Yeah. J'entends mauvais job par-ci, mauvais job par-là. En vrai, tout ce que tu dois retenir, c'est que l'Undertaker 2, ça sera la plus belle chose que tu vas écouter cette année, papy. En attendant.

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1: Bonjour à tous, aujourd'hui gros plan sur Tyler Perry. Né en septembre 1969 à la Nouvelle-Orléans, Tyler Perry est un acteur, producteur et réalisateur américain. Il est élevé par sa maman, Willie Maxine, et son frère, Emile Perry. De ce dernier fait subir à son fils une enfance très difficile à cause de sa violence physique et morale, ce qui provoque une dépression chez le jeune homme. En 1991, alors qu'il est employé de bureau, il se retrouve face à un épisode d'une émission dans lequel il parle des bienfaits de l'écriture. Il écrit alors plusieurs lettres qu'il s'adresse à lui-même et les adapte en une pièce de théâtre intitulée I Know, dans laquelle il parle de violence domestique. C'est en 2002 qu'il se fait connaître grâce au personnage de Maddie, une grand-mère afro-américaine qu'il interprète lui-même. Il met en scène ce personnage dans de nombreuses pièces de théâtre, vidéos et même dans des films. Aussi acteur, il tient plusieurs rôles pour de grands réalisateurs américains. Il joue en effet sous la direction de David Fincher dans Gone Girl en 2014, sous la direction également d'Adam McKay. La même année, il est à l'affiche du film My Deed aux côtés d'Angelina Jolie, sous la direction de Taylor Sheridan. En décembre 2022, le public apprend qu'il est parrain de Lilibet, le second enfant du prince Harry et de sa femme Meghan, lors du documentaire Netflix du couple. Côté vie privé, il est en couple avec la mannequin Jelila Bekelel depuis 2009. Le 30 novembre 2014, il devient papa d'un garçon prénommé Aman Tyler Perry. On se retrouve très vite avec d'autres infos. 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
1: Bonjour à tous, dans l'actualité objet connecté du jour. Robostral Navigate, Mistral s'invite dans la robotique. Le fournisseur français a présenté Robostral Navigate, son premier modèle dédié à la robotique. Doté de 8 milliards de paramètres, il permet à partir d'images RVB et d'instructions en langage naturel de déplacer des robots de manière autonome dans des environnements complexes. Il est en concurrence avec d'autres acteurs américains et même asiatiques, plus en avance d'ailleurs sur le sujet. Mistral se diversifie en présentant Robostral Navigate, son premier modèle permettant à des robots d'évoluer de manière autonome dans des environnements incluant des bureaux, des immeubles résidentiels et même commerciaux, ainsi que dans des espaces extérieurs. Cette technologie ouvre la voie à de nombreuses applications dans les secteurs de la fabrication, de la livraison, de la logistique et de l'hôtellerie, ce qui en fait aujourd'hui l'une des fonctionnalités les plus recherchées par nos clients, a expliqué la société. Elle revendique notamment un taux de réussite de 79,4%. À partir d'une tâche et d'un historique d'observation, Robostral Navigate prédit la prochaine destination d'un robot avec une technique de pointage pour déduire les coordonnées d'un emplacement ciblé dans le champ de vision actuel de la caméra du robot, ainsi que l'orientation souhaitée à l'arrivée. Contrairement aux commandes reposant sur des déplacements métriques, le pointeur rend la stratégie naturellement robuste face aux variations des paramètres intrinsèques de la caméra et donc de l'environnement réel, a expliqué son fournisseur. Robostral Navigate a été entièrement développé en interne par Mistral à partir d'un modèle vision-langage spécialisé dans les tâches d'ancrage telles que le pointage, le comptage et la localisation d'objets et ne s'appuie pas sur des modèles VLM open source existants d'ores et déjà. En tous les cas, la société a assuré que toutes les étapes temporelles en un seul passage avaient avant tout empêché les fuites d'informations entre toutes les étapes, a assuré donc Mistral. On se retrouve très vite avec d'autres objets connectés à découvrir. 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
1: Merci d'être avec nous en ce dimanche 27 septembre, le 270e jour de l'année durant lequel on souhaite une bonne fête au Vincent. Il reste 95 jours pour cette année 2026. Pour le proverbe du jour, les cimetières sont remplis de gens qui se croyaient indispensables. Et pour notre retour dans l'histoire, on s'arrête tout d'abord en 1957. En effet, le 27 septembre est donnée la première représentation d'une célèbre comédie musicale à Broadway. Cela se passe au Winter Garden et l'on peut assister au mythe de Roméo et Juliette dans les quartiers populaires de New York dans les années 50. Et c'est West Side Story qui, après 734 représentations, sera adapté au cinéma. Voilà donc pour notre petit retour dans l'histoire. Dans un instant, on va se poser la petite question du dimanche. Mais avant ça, on écoute de la musique.

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0: Y'a quelqu'un ?
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0: Johan.
1: Merci d'être avec nous, vous êtes toujours en plein cœur du bon réveil et vous le savez, chaque dimanche, j'aime me poser une petite question qu'on s'est sûrement tous posé au moins une fois. Et pour ce matin, je me suis intéressé à quelque chose qu'on voit tous les jours, forcément, qu'on utilise même peut-être, à savoir les pneus. On les utilise sur notre voiture, sur nos vélos, si on en a, sinon, eh bien, sur nos deux roues, scooters, etc. Voilà, les pneus sont vraiment présents partout et je me posais la question de savoir pourquoi ces pneus sont-ils noirs? Ce qu'il faut savoir, eh bien, tout d'abord, c'est que le pneu est fabriqué en caoutchouc qui, lui, n'est pas de cette couleur, mais il est plus beige, voire blanc un peu, hein, comme le bonhomme Michelin Bibendum à ses débuts. Mais en fait, en plus du caoutchouc, jusqu'à il y a encore une dizaine d'années, on rajoutait du carbone pour renforcer le pneu. Il représentait environ 30% de celui-ci et ça permettait de renforcer considérablement la structure du caoutchouc pour éviter une usure trop rapide sur la route. De plus, en roulant, le pneu se déforme en permanence et donc le carbone aidait à mieux diffuser la chaleur produite pour éviter que le pneu s'abîme et il absorbait les rayons ultraviolets du soleil, ce qui ralentissait le vieillissement et le craquelage de la matière. Mais dorénavant, on utilise peu le carbone dans la fabrication du pneu pour des raisons écologiques mais aussi économiques car on utilise de la silice qui offre moins de résistance au roulement, ce qui permet une réduction de la consommation. Mais les pneus restent noirs à cause d'un additif chimique appelé le noir de carbone qui est mélangé au caoutchouc lors de la fabrication de celui-ci afin qu'il puisse garder cette couleur qu'il avait historiquement. Voilà, j'espère vous en avez appris un peu plus ce matin grâce à la question du jour et nous on poursuit le bon réveil en musique.

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1: Et en ce dimanche 27 septembre, voici l'horoscope des béliers. N'ayez qu'un objectif, donnez le meilleur de vous-même. Les taureaux, tout va pour le mieux dans le cadre de votre travail. Les gémeaux, votre partenaire saura apprécier votre attitude passionnée. Les cancers, laissez vos états d'âme au vestiaire. Les lions célibataires, votre sens de la dérision est la clé de votre succès. Vierge, un problème administratif pourrait bien retarder une rentrée d'argent. Les balances, vous pourriez bien laisser passer votre chance. Les scorpions, aucun problème ne se présentera à l'horizon, excepté peut-être pour une question d'ordre financier. Les sagittaires, vos relations avec la personne qui partage votre vie sont excellentes. Capricorne, vous saurez rapidement comment réagir à une situation délicate. Les Verseaux, vous serez sûr de vous et de vos compétences. Enfin les poissons, on vous trouvera irrésistible. Bonne journée et à demain.

Et merci d'être avec nous, j'espère que tout se passe bien pour vous en ce dimanche matin, que vous profitez bien de votre week-end et du repos. Si vous avez la chance d'y être, vous le savez depuis le début de la saison, on s'intéresse à de nouvelles rubriques en plein cœur de votre émission matinale. On s'intéresse notamment à de l'actualité tech, mais aussi de l'actualité showbiz. Et pour ce matin, eh bien, on s'intéresse à la chanteuse suédoise Zara Larsson, qui fait un retour gagnant depuis ces derniers mois grâce à l'album Midnight Sun, qui était sorti tout de même au mois de septembre l'année passée, mais une version vinyle est sortie ces dernières semaines, ce qui lui permet d'atteindre de nouveau le top 10 des meilleures ventes d'albums. Et il faut dire que c'était pas gagné, car si en 2013, alors qu'elle était âgée de 16 ans, elle s'est fait connaître grâce au titre Uncover, puis grâce à l'album 1 qui contenait entre autres les singles Lush Life ou encore Symphony, ce succès lui a permis de collaborer avec David Guetta pour le titre officiel de l'Euro 2016 en France, mais ensuite plus rien ou presque rien avant un retour en grâce du titre Symphony sur TikTok, et la chanteuse a réussi à jouer de cela avec ce nouveau regain d'intérêt pour retrouver le succès avec donc ce nouvel album. D'ailleurs, elle avait été nommée dans la catégorie Nouvelle Meilleure Artiste aux Grammy Awards de cette année, nomination qu'elle a refusée en expliquant que cela serait oublier 12 ans de carrière auparavant ce cinquième album studio. Et perso, je trouve qu'elle a tout à fait raison. Récemment, alors qu'elle faisait une tournée d'été, des festivals, elle a déclaré « Plus je vieillis, plus je comprends que ma passion et ce qui compte vraiment pour moi, c'est que les gens viennent à mes concerts. Pour moi, le succès ultime serait une tournée mondiale dans les stades. » Donc, c'est tout ce qu'on lui souhaite. Et nous, eh bien, on va poursuivre le bon réveil dans un instant avec notre première info insolite de la matinée.

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1: Vous êtes dans le bon réveil et il est temps de parler d'insolites pour la première fois de la matinée. Et pour cela, on prend la direction de l'Australie, car il y a quelques semaines se déroulait là-bas le marathon de Sydney. Et pour récompenser tous les participants, une belle médaille avait été fabriquée avec d'un côté une artiste autochtone qui s'appelle Ambrose Killian qui avait dessiné un mandala de 42 semi-circulaires qui représente chaque kilomètre de la course. Et de l'autre côté, on pouvait voir différents monuments emblématiques de la ville que les participants pouvaient avoir durant leur parcours. Une vraiment belle médaille. Mais si je vous en parle dans ces insolites, c'est qu'il y avait un raté. Les organisateurs avaient dit « Regardez attentivement et vous trouverez l'histoire du parcours dans les détails ». Et le problème, eh bien, c'est que des personnes ont vraiment regardé attentivement cette médaille et se sont aperçus que parmi les monuments gravés, on y retrouvait dessus le stade Allianz Arena. Et le problème, eh bien, c'est que celui-ci se trouve à 16 000 km de Sydney, puisqu'il est à Munich, en Allemagne. Donc, comme je vous le disais, un gros raté. Mais ce qui est sûr, c'est qu'avec ça, cette médaille va rester collector. Voilà pour cette première info insolite. Dans un instant, eh bien, on va s'intéresser de nouveau à notre éphéméride.

Hello tout le monde, soyez les bienvenus. Si vous venez d'arriver à l'instant, c'est Johan, ça me fait plaisir d'être avec vous comme chaque week-end. On débute tous ensemble une nouvelle heure en plein cœur de votre bon réveil. Et pour cette nouvelle heure, vous le savez, je vous accompagne avec plein de petits rendez-vous. Vous en avez l'habitude maintenant. On va parler d'actualité, notamment avec le nombre du jour, pour parler d'une actualité sérieuse, mais toujours de façon décontractée également. Actualité tech, actualité insolite, mais on a aussi notre petite éphéméride qui arrive dans un instant, et dans celui-ci on va remonter l'histoire. Il y a de la musique qui est également présente tout au long du bon réveil. Passez tous une excellente matinée.

0: Johan.
1: Merci d'être avec nous en ce dimanche 27 septembre, le 270e jour de l'année durant lequel on souhaite une bonne fête au Vincent. Il reste 95 jours pour cette année 2026. Pour le proverbe du jour, les cimetières sont remplis de gens qui se croyaient indispensables. Et pour notre second retour dans l'histoire, on s'arrête cette fois en 1998, car c'est le 27 septembre qu'est lancé un site web qui a révolutionné notre utilisation quotidienne. Il s'agit d'un moteur de recherche qui prend le nom que l'on donne au nombre 10 puissance 100 et c'est Google. Ce nombre illustre l'immensité, l'infini et symbolise l'objectif des fondateurs de Google, organiser une quantité quasi illimitée d'informations sur le web. Voilà donc pour ce petit retour dans l'histoire et dans un instant, on revient en 2026 avec notre nombre du jour.

0: Johan.
1: Vous êtes toujours en plein cœur du bon réveil, il est temps de passer au nombre du jour et on va s'intéresser de nouveau à Google. Après qu'on en ait parlé dans notre éphéméride, on s'intéresse donc à Google pour notre nombre du jour qui est à 403 millions d'euros. Et c'est donc une amende que le géant américain est condamné à payer en Irlande. Et c'est le régulateur de la protection des données du pays qui accusait le géant américain de ne pas respecter les règles européennes sur l'utilisation de la géolocalisation de ses utilisateurs. Car selon le commissaire de la commission irlandaise, en raison de manquements de Google, les utilisateurs pouvaient ignorer que leur localisation était utilisée par exemple pour les influencer au moyen de publicité ou pour déduire leur centre d'intérêt et pouvaient perdre le contrôle de leurs données à caractère personnel. En examinant trois fonctionnalités, WebEAC Activity, Location History et Location Accuracy en 2018, il s'est avéré que cela ne respectait pas les règles européennes et c'est pour cela qu'ils ont été condamnés. De plus, ils ont 6 mois pour se mettre à jour, mais Google explique, cette affaire porte sur des règles historiques qui ont depuis été mises à jour à partir de 2019. Nous avons considérablement fait évoluer nos pratiques et lancé des outils robustes qui simplifient la gestion des données de localisation. Toutefois, Google n'en a pas fini avec la justice irlandaise, car il y a 3 autres enquêtes à leur encontre et elles seraient tous à un stade avancé, selon l'organisme, donc bien évidemment, on suivra ça. Et nous, on va poursuivre le bon réveil avec notre petite info showbiz, mais avant ça, on écoute de la musique.

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2: La météo pour ce dimanche 27 septembre, le temps reste globalement estival, même si les nuages se font de plus en plus nombreux dans l'ouest et le nord-ouest avec un risque d'averse sur la pointe bretonne. Les températures pour ce dimanche matin, 11 degrés pour Strasbourg, 12 à Lille, 13 degrés à Paris et Brest, 14 degrés pour Cherbourg, 15 à Lyon, 16 à Bordeaux et Bastia, 17 à Toulouse et Nice, 18 degrés pour Marseille et 19 pour Ajaccio. Et pour ce dimanche après-midi, 19 sur la Bretagne, 22 sur la Normandie, 24 degrés sur les Hauts-de-France, jusqu'à 27 en Île-de-France et en Nouvelle-Aquitaine, 28 degrés sur l'Alsace, 29 sur l'Occitanie et la vallée du Rhône.

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1: Allez, toujours en plein cœur du bon réveil, il est temps de s'intéresser à de l'actualité tech. Et ce matin, on s'intéresse à Meta, la maison mère de Facebook, Instagram ou encore WhatsApp. Car ces derniers jours, son action à la bourse a bondi et on doit cela à Muse. Non pas au groupe de musique, mais à la nouvelle intelligence artificielle de la firme. Alors que Meta a accusé un véritable retard sur cette technologie après l'échec de Llama 4, il y a environ un an, aussi bien au niveau des utilisateurs que dans l'industrie où personne n'était convaincu et le projet fut donc abandonné. Mais Mark Zuckerberg tient aujourd'hui sa revanche, car après avoir fait beaucoup de recrutements pour cela au début du mois, est sorti un agent IA du nom de Muse et celui-ci est un véritable succès. Car en seulement 12 jours, juste aux États-Unis et au Canada, il a été téléchargé 1,8 million de fois sur iOS. Pour comparer, ChatGPT avait été téléchargé 1,3 million de fois lors de ses 12 premiers jours. Mais surtout, ce qui compte, c'est qu'il y avait 642 000 utilisateurs actifs sur cette période, toujours en comparaison avec ChatGPT qui, eux, avait 231 000 utilisateurs actifs. Et forcément, face à ce succès, le cours de Meta a bondi de plus de 11%, mais ce succès pourrait-il retomber? Car si cette IA permet de remplir des formulaires à la place de l'utilisateur, ou encore réserver une table au restaurant, gérer les courriels, ou encore, par exemple, se connecter à Spotify ou Instagram, dans le même temps, Amazon a décidé de le bloquer car il y a un risque dans la sécurité et la confidentialité selon Amazon, puisque Muse capture les identifiants des utilisateurs et il y a un risque de vol et d'usurpation. Mais en tout cas, on voit bien que l'IA rencontre de plus en plus de succès et ça devient incontournable pour de nombreuses personnes. Dans un instant, on va continuer et terminer votre bon réveil avec notre seconde info insolite du jour. Mais avant ça, on écoute de la musique.

Allez, on arrive déjà à la fin de ce bon réveil, mais vous en avez l'habitude. On se quitte avec, bien sûr, une petite info insolite, la deuxième de la matinée. Et pour cela, on reste en France, car il y a quelques jours, un couple de la ville d'Arras, donc dans le nord du pays, a une drôle de surprise après avoir entrepris des travaux pour bétonner la voie d'accès à leur garage. C'est l'homme qui était en train de creuser, et à ce moment-là, il a aperçu un morceau de métal rouillé. Et en fait, il s'agissait d'un obus anglais de la Première Guerre mondiale. Forcément, face à sa découverte, le couple a fait appel à la police qui, elle, a appelé des démineurs et au final, ce n'était pas un seul obus qui était enterré ici, mais 28. Et oui, et les démineurs, en fait, pensent qu'avant, c'était un champ et qu'avec avant que ces maisons soient construites et que les obus ont été rassemblés il y a longtemps par un agriculteur. Ce qu'il faut savoir, c'est que c'est pas un cas isolé car chaque année, on découvre 100 tonnes de munitions enterrées et selon des spécialistes, il en resterait encore plus de 40 000 tonnes à découvrir, ce qui représenterait encore 400 ans de travail pour tous les déterrer. Voilà pour cette info insolite qui vient conclure ce week-end de Bon Réveil. J'espère que ça vous a plu. On va se retrouver bien sûr samedi prochain, même endroit, même heure. D'ici là, je vous souhaite à tous une excellente journée et une très belle semaine. À samedi prochain. Bye bye.

0: Bonjour, bonjour à tous. À la une, le pape Léon XIV a achevé hier sa visite à Paris par une messe géante place de la Concorde devant 700 000 fidèles selon le Vatican. C'est le plus grand rassemblement pour une messe papale en France depuis les 260 000 personnes réunies aux Invalides en 2008 pour Benoît XVI. Le matin, il s'était rendu à la maison Baquita, centre parisien d'accueil pour personnes exilées, plaçant les migrants au cœur de son déplacement. Le soir, il a quitté Paris pour Lourdes, nouvelle étape de sa tournée avant Metz à lundi. Et puis d'autres temps forts, plus de 250 rassemblements ont eu hier en France à l'appel d'une large coalition d'associations et de syndicats pour le climat, la paix et la justice sociale. Cette mobilisation intervient après un été 2026 hors normes selon Météo France. La température moyenne a dépassé de 3,6 degrés les normales avec 53 jours de canicule consécutive, un record depuis 1900. L'appel revendique plus de 46 000 signatures et près de 1000 organisations impliquées. Et sur le plan judiciaire, le procès de l'assassinat du rugbyman argentin Federico Martin Aramburu, abattu près du Trocadéro en 2022, s'est conclu hier par le verdict de la Cour d'assises de Paris. Loïc Le Priol a été condamné à 26 ans de réclusion criminelle pour le meurtre et Romain Bouvier à 19 ans de prison pour tentative de meurtre. Une enquête également ouverte hier au CHU de Toulouse après la découverte d'un corps d'un nouveau-né et de 4 fœtus dans un conteneur de déchets médicaux à l'hôpital Ringueuil. Le procureur de la République a été saisi, un professionnel de santé suspendu le temps de l'enquête et le CHU évoque sous réserve des résultats la piste d'un acte isolé. Et en conclu par ce rappel, la tournée française du pape se poursuit ce dimanche à Lourdes avant Metz lundi. C'était votre flash info. Passez un bon dimanche à toutes et à tous.
1: Bonjour à toutes et à tous, voici votre flash d'information en Provence verte. Côté météo, beau temps ensoleillé aujourd'hui avec 24 degrés vers 14h et un vent faible. Demain matin, le soleil sera encore présent avec l'arrivée de quelques nuages élevés, 14 degrés au plus frais et un vent de sud-est assez faible. Le risque incendie reste sévère dans deux massifs, le Centre-Var et les Maures. L'accès est déconseillé et les travaux sont réglementés de 5h à 13h avant d'être interdits. Le risque est modéré dans les 7 autres massif forestier. À La Selle, un homme de 30 ans a été grièvement blessé vendredi soir dans une collision entre une voiture et un deux-roues à l'intersection des routes de la Roquebrussane et de Brignoles. Le conducteur de la moto a été évacué par hélicoptère vers l'hôpital Nord de Marseille en urgence absolue. La circulation a été fortement perturbée dans le secteur. Après l'incendie du Gros Bessillon, les élus de l'agglomération Provence Verte veulent être davantage associés aux opérations de prévention et de remise en état des secteurs touchés. Ils souhaitent notamment renforcer le rôle des communes, des agriculteurs, des chasseurs et des comités communaux des feux de forêt dans la réflexion sur les pistes et les coupe-feux. Les élus alertent aussi sur les risques de ruissellement et de coulée de boue après le passage du feu. À Saint-Maximin, le lycée agricole participe à la renaissance de la pistole de Brignoles. Une dizaine de kilos de prunes ont été transformés dans les cuisines du campus selon une méthode traditionnelle adaptée aux équipements actuels. L'objectif est notamment de mieux définir les caractéristiques du produit et de transmettre ce savoir-faire. À Barjols, dernier jour aujourd'hui pour la fête de la Saint-Michel. La fête foraine est ouverte de 16h30 à minuit, place de la Rouguière. Et pour la semaine prochaine, le Val accueillera samedi 3 octobre la 15e fête de l'agriculture paysanne au Jardin des Gorguettes à partir de 9h. Marché de producteurs, animations, débats, spectacles, animaux de la ferme et concerts sont au programme. C'était votre flash d'information locale sur Radio Couleur Sud. Très bonne journée à tous.
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Bonjour les amis, c'est Michel Pruvot, c'est sur un air d'accordéon radio. Oui, parce qu'il y a sur un air d'accordéon télé avec les images. J'espère que vous allez bien, vous avez passé une bonne semaine. Allez, aujourd'hui, tiens, on va faire un coup de chapeau à Adeline Blondin. Vous voyez, l'accordéoniste de la Picardie Maritime, elle est de Saint-Valery-sur-Somme. Donc, que j'aurai le plaisir d'accueillir bientôt, le 25 octobre, sur la scène du Théâtre Municipal de Ville avec tous les amis et Christian Delagrange. Alors, avant de l'accueillir, je vous interprète un extrait de mon top du musette volume 3, Luxembourg, Polka, c'est parti.

On retrouve Adeline dans quelques instants. Moi, je vais vous chanter une belle chanson d'amour. Vous l'aimez, celle-là. C'est une chanson qui est née en Belgique et qui s'appelle Juliana. Ah ouais, j'ai enregistré ça sur mes chansons d'amour. Alors, profitez-en. Juliana, Juliana, c'est pour vous, les amis. Rêvez.

Après Juliana par votre pote Michel Prouvot, la séquence pionnier. Et j'ai choisi le roi du musette, monsieur Émile Prudhomme, avec son style particulier et une de ses plus belles compositions, le réveil du square.

Mimille, Prud'homme. Ah, et les petits gars, c'était bien, les chandelles. Qu'est-ce qu'ils jouaient bien l'accordéon. Adeline Blondin de retour avec C'est bien le Madison. Ben tiens, elle a raison.

0: Alors les amis, maintenant la petite musique qui vous annonce que je vais donner les bons tuyaux de votre pote Pruvot. Alors sachez que le dimanche 4 octobre, à Bray, au Super Dancing, le Valentino. Alors là, c'est dans le 53, il y a longtemps que je ne suis pas allé là-bas. Le Valentino, grand gala dansant avec votre ami Michel Pruvot. 06 10 39 61 22. Le dimanche 11 octobre, alors là, à Cuc, au village de vacances Stella Maris. Déjeuner dansant à partir de midi, avec le duo Muriel et Momo, votre ami Michel Pruvot. Réservation 03 21 94 73 65. Et ne l'oubliez pas, Cuc se trouve entre Le Touquet et puis entre Le Touquet et Berck. Également, samedi 17 octobre, alors là, un grand rendez-vous, Franvillers. Franvillers, c'est entre Amiens et Albert. Un super thé dansant organisé par les copains et donc à la salle des fêtes de Franvillers à 14h30. Et là, le duo Sepp Presta, Michel Pruvot. C'est un samedi après-midi, samedi 17 octobre. Réservation 06 89 18 06 83 ou 06 17 02 73 84. Les places sont en vente également pour le grand gala au théâtre municipal d'Aville. N'oubliez pas, dimanche 25 octobre, c'est un spectacle assis. On accueillera le duo d'amour, Frédéric et Caroline. On aura aussi la venue exceptionnelle de Damien Poyard. On aura Adeline Blondin, le chanteur Francis Durand chez ses belles chansons. Et puis aussi votre ami Michel Pruvot. Et évidemment, le chanteur vedette invité, Christian Delagrange. Les places sont en vente à la brasserie d'Artagnan, à Ville, c'est à côté d'Intermarché. Vous pouvez y aller pour choisir vos places. Sinon, vous pouvez nous réserver et on s'occupe de vos places au 03 22 31 34 89. Et puis, et ben, les réservations sont ouvertes. On enregistre donc 60 nouvelles émissions au Grand Cabaret de Vieux-Berquin. Les 2, 3, 4 et 5 novembre prochains. Donc, si vous voulez réserver pour venir danser, vous serez filmé. C'est toute la journée. 03 28 42 75 75. Attention, les places sont limitées. Alors ne vous laissez pas surprendre. Au Grand Cabaret Cœur de Flandre, donc à Vieux-Berquin, 2, 3, 4, 5 novembre prochain. 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Ok ? Voilà, vous savez tout. Maintenant on retrouve ma petite chanson d'amour.
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0: Ma petite chanson d'amour aujourd'hui, ce sera instrumental. J'ai choisi

0: Bonjour, bonjour à tous. À la une, le pape Léon XIV a achevé hier sa visite à Paris par une messe géante place de la Concorde devant 700 000 fidèles selon le Vatican. C'est le plus grand rassemblement pour une messe papale en France depuis les 260 000 personnes réunies aux Invalides en 2008 pour Benoît XVI. Le matin, il s'était rendu à la maison Bakita, centre parisien d'accueil pour personnes exilées, plaçant les migrants au cœur de son déplacement. Le soir, il a quitté Paris pour Lourdes, nouvelle étape de sa tournée avant Metz à lundi. Et puis d'autres temps forts, plus de 250 rassemblements ont eu hier en France à l'appel d'une large coalition d'associations et de syndicats pour le climat, la paix et la justice sociale. Cette mobilisation intervient après un été 2026 hors norme selon Météo France. La température moyenne a dépassé de 3,6 degrés les normales avec 53 jours de canicule consécutive, un record depuis 1900. L'appel revendique plus de 46 000 signatures et près de 1000 organisations impliquées. Et sur le plan judiciaire, le procès de l'assassinat du rugbyman argentin Federico Martin Aramburu, abattu près du Trocadéro en 2022, s'est conclu hier par le verdict de la Cour d'assises de Paris. Loïc Le Priol a été condamné à 26 ans de réclusion criminelle pour le meurtre et Romain Bouvier à 19 ans de prison pour tentative de meurtre. Une enquête également ouverte hier au CHU de Toulouse après la découverte d'un corps d'un nouveau-né et de 4 fœtus dans un conteneur de déchets médicaux à l'hôpital Ringueuil. Le procureur de la République a été saisi, un professionnel de santé suspendu le temps de l'enquête et le CHU évoque sous réserve des résultats la piste d'un acte isolé. Et en conclu par ce rappel, la tournée française du pape se poursuit ce dimanche à Lourdes avant messe lundi. C'était votre flash info. Passez un bon dimanche à toutes et à tous.
1: Bonjour à toutes et à tous, voici votre flash d'information en Provence verte. Côté météo, beau temps ensoleillé aujourd'hui avec 24 degrés vers 14h et un vent faible. Demain matin, le soleil sera encore présent avec l'arrivée de quelques nuages élevés, 14 degrés au plus frais et un vent de sud-est assez faible. Le risque incendie reste sévère dans deux massifs, le Centre-Var et les Morts. L'accès est déconseillé et les travaux sont réglementés de 5h à 13h avant d'être interdits. Le risque est modéré dans les 7 autres massif forestier. À La Selle, un homme de 30 ans a été grièvement blessé vendredi soir dans une collision entre une voiture et un deux-roues à l'intersection des routes de la Roquebrussane et de Brignoles. Le conducteur de la moto a été évacué par hélicoptère vers l'hôpital Nord de Marseille en urgence absolue. La circulation a été fortement perturbée dans le secteur. Après l'incendie du Gros Bessillon, les élus de l'agglomération Provence Verte veulent être davantage associés aux opérations de prévention et de remise en état des secteurs touchés. Ils souhaitent notamment renforcer le rôle des communes, des agriculteurs, des chasseurs et des comités communaux des feux de forêt dans la réflexion sur les pistes et les coupe-feux. Les élus alertent aussi sur les risques de ruissellement et de coulée de boue après le passage du feu. À Saint-Maximin, le lycée agricole participe à la renaissance de la pistole de Brignoles. Une dizaine de kilos de prunes ont été transformés dans les cuisines du campus selon une méthode traditionnelle adaptée aux équipements actuels. L'objectif est notamment de mieux définir les caractéristiques du produit et de transmettre ce savoir-faire. À Barjols, dernier jour aujourd'hui pour la fête de la Saint-Michel. La fête foraine est ouverte de 16h30 à minuit, place de la Rouguière. Et pour la semaine prochaine, le Val accueillera samedi 3 octobre la 15e fête de l'agriculture paysanne au Jardin des Gorguettes à partir de 9h. Marché de producteurs, animations, débats, spectacles, animaux de la ferme et concerts sont au programme. C'était votre flash d'information locale sur Radio Couleur Sud. Très bonne journée à tous. 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

Bien, bonjour à toutes et à tous, heureux de vous retrouver en ce dimanche 27 septembre. Bonne fête à la communauté française de Belgique, car bah oui, c'est aujourd'hui la fête en Belgique. Et puis bah, pour les autres, c'est un dimanche comme les autres, qui s'écoule tout doucement. On l'espère en tout cas, car c'est le dernier jour du week-end. On est là avec vous pendant 3 heures, de la bonne humeur, de la bonne musique et des petites infos. Et puis quand je dis on, bah, vous savez, hein, c'est la petite équipe au grand complet, que ce soit Alan, que ce soit Monsieur Tom Kazak ou Daniel, et puis moi-même, Louis Kings, qui est là avec le meilleur de la musique. On va débuter avec Billy Joel, The River of Dream. Très très belle matinée, très bon dimanche.

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1: La météo pour ce dimanche 27 septembre, le temps reste globalement estival, même si les nuages se font de plus en plus nombreux dans l'ouest et le nord-ouest avec un risque d'averse sur la pointe bretonne. Les températures pour ce dimanche matin, 11 degrés pour Strasbourg, 12 à Lille, 13 degrés à Paris et Brest, 14 degrés pour Cherbourg, 15 à Lyon, 16 à Bordeaux et Bastia, 17 à Toulouse et Nice, 18 degrés pour Marseille et 19 pour Ajaccio. Et pour ce dimanche après-midi, 19 sur la Bretagne, 22 sur la Normandie, 24 degrés sur les Hauts-de-France, jusqu'à 27 en Île-de-France et en Nouvelle-Aquitaine, 28 degrés sur l'Alsace, 29 sur l'Occitanie et la vallée du Rhône.

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0: On approche déjà tout doucement des 8h30 dans vos matins pas chagrin. En ce dimanche matin, j'espère que c'est la forme. Vous êtes au petit déjeuner ? Bon appétit. Si vous avez un petit croissant ou un petit pain au chocolat ou une chocolatine, on va pas faire le débat sur le nom de trop. Bah, pensez à moi, hein. Moi j'aime bien tout ça. Avec un petit café, hein. C'est bon. Bon d'accord, je mets le grille à table de mixage pour mettre des miettes partout. Allez, un peu de musique histoire de se faire du bien dans votre radio. Mangez-moi, mangez-moi, mangez-moi. Comme le croissant, Billy the Kick. Allez, on les écoute, on revient d'ici quelques minutes.
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2: Bonjour à tous, l'horoscope de ce dimanche. On débute avec les béliers. Vous allez vous rappeler de bons souvenirs avec vos proches. Cela va vous donner le sourire. Les taureaux, vous commencez à tourner en rond. Fixez-vous de nouveaux objectifs. Les gémeaux, vous saurez tout négocier aujourd'hui. On ne vous refusera rien. Les cancers, ce dimanche ressemble beaucoup à la journée parfaite pour vous les cancers. On se plie en quatre pour vous faire plaisir. Les lions, vous êtes au ralenti aujourd'hui les lions, tout vous paraît difficile. Les vierges, vous n'avez pas peur de montrer vos émotions, c'est une qualité qu'on apprécie chez vous. Balance, les journées sont longues, mais vous trouvez toujours de quoi vous occuper. Les scorpions, vous attirez la réussite, les scorpions, mais vous récoltez simplement ce que vous semez. Sagittaire, la chance est de votre côté. Aujourd'hui, les sagittaires, profitez-en pour oser l'impossible. Les capricornes, vous allez bientôt faire une rencontre déterminante pour votre avenir. Ne laissez pas passer cette belle occasion. Verseau, vous prenez beaucoup de risques actuellement. Attention aux conséquences. Et les poissons, pour terminer, quand vous voulez quelque chose, vous l'obtenez, les poissons. On ne peut pas vous dire non. Avec tout ça, très belle journée, un très bon dimanche.
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0: James, victime de l'an 2000. 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Ta mère, elle va pas bien. Ton père, tu sais même pas où il est. Tu demandes de l'aide à Dieu, puis t'attends que ça aille mieux. Mais en vrai, tu lâches prise. Moi, je sais que tous ces matins-là, franchement, la seule chose qui me tient debout, c'est une pensée pour...
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0: Avant de clôturer cette première heure des Matins pas chagrins, on va tout de suite retrouver les pronostics de Tom Kazak pour ce dimanche. On l'écoute et puis à vous de jouer.
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2: Bonjour, bonjour à tous. C'est le Grand Prix du Portugal et les 2700 mètres de la cendrée parisienne à l'hippodrome de Vincennes qui sera le théâtre du Quintet Plus de ce dimanche 27 septembre 2026. Il réunira 15 trotteurs bien connus des parieurs, départ prévu 15h15. En tête de notre sélection, le 14, Je Rêve du Bois, sur la montante et préparé tout spécialement pour cette épreuve visée, il peut l'emporter. Celui du 4, Colbert WF, qui donne toujours le meilleur de lui-même dans un parcours. Le 15, Jim Duplessis, à la faveur de son engagement. Le 12, Jet Express, incontournable en pareille société. Et enfin le 2, Dayak, sage à sa place et dans la bonne combinaison. Il complétera notre sélection. Une sélection que vous pouvez retrouver sur ma chaîne YouTube Tom Kazak, les pronostics hippiques avec mes dernières minutes. Donc notre choix aujourd'hui. Premier, le 14, Je Rêve du Bois. Second, le 4, Colbert WF. Troisième, le 15, Jim Duplessis. Quatrième, le 12, Jet Express. Cinquième, le 2, Dayak. Le second choix, le 8, le 3 et le 11. Et à vous la fortune!

0: Bonjour à tous. À la une, le pape Léon XIV a achevé hier sa visite à Paris par une messe géante place de la Concorde devant 700 000 fidèles selon le Vatican. C'est le plus grand rassemblement pour une messe papale en France depuis les 260 000 personnes réunies aux Invalides en 2008 pour Benoît XVI. Le matin, il s'était rendu à la maison Makita, centre parisien d'accueil pour personnes exilées, plaçant les migrants au cœur de son déplacement. Le soir, il a quitté Paris pour Lourdes, nouvelle étape de sa tournée avant Metz à lundi. Et puis d'autres temps forts, plus de 250 rassemblements ont eu hier en France à l'appel d'une large coalition d'associations et de syndicats pour le climat, la paix et la justice sociale. Cette mobilisation intervient après un été 2026 hors norme selon Météo France. La température moyenne a dépassé de 3,6 degrés les normales avec 53 jours de canicule consécutive, un record depuis 1900. L'appel revendique plus de 46 000 signatures et près de 1000 organisations impliquées. Et sur le plan judiciaire, le procès de l'assassinat du rugbyman argentin Federico Martin Aramburu, abattu près du Trocadéro en 2022, s'est conclu hier par le verdict de la Cour d'assises de Paris. Loïc Le Priol a été condamné à 26 ans de réclusion criminelle pour le meurtre et Romain Bouvier à 19 ans de prison pour tentative de meurtre. Une enquête également ouverte hier au CHU de Toulouse après la découverte d'un corps d'un nouveau-né et de 4 fœtus dans un conteneur de déchets médicaux à l'hôpital Ringueuil. Le procureur de la République a été saisi, un professionnel de santé suspendu le temps de l'enquête et le CHU évoque sous réserve des résultats la piste d'un acte isolé. Et en conclu par ce rappel, la tournée française du pape se poursuit ce dimanche à Lourdes avant messe lundi. C'était votre flash info. Passez un bon dimanche à toutes et à tous.
1: Bonjour à toutes et à tous, voici votre flash d'information en Provence verte. Côté météo, beau temps ensoleillé aujourd'hui avec 24 degrés vers 14h et un vent faible. Demain matin, le soleil sera encore présent avec l'arrivée de quelques nuages élevés, 14 degrés au plus frais et un vent de sud-est assez faible. Le risque incendie reste sévère dans deux massifs, le Centre-Var et les Maures. L'accès est déconseillé et les travaux sont réglementés de 5h à 13h avant d'être interdits. Le risque est modéré dans les 7 autres massif forestier. À La Selle, un homme de 30 ans a été grièvement blessé vendredi soir dans une collision entre une voiture et un deux-roues à l'intersection des routes de la Roquebrussane et de Brignoles. Le conducteur de la moto a été évacué par hélicoptère vers l'hôpital Nord de Marseille en urgence absolue. La circulation a été fortement perturbée dans le secteur. Après l'incendie du Gros Bessillon, les élus de l'agglomération Provence Verte veulent être davantage associés aux opérations de prévention et de remise en état des secteurs touchés. Ils souhaitent notamment renforcer le rôle des communes, des agriculteurs, des chasseurs et des comités communaux des feux de forêt dans la réflexion sur les pistes et les coupe-feux. Les élus alertent aussi sur les risques de ruissellement et de coulée de boue après le passage du feu. À Saint-Maximin, le lycée agricole participe à la renaissance de la pistole de Brignoles. Une dizaine de kilos de prunes ont été transformés dans les cuisines du campus selon une méthode traditionnelle adaptée aux équipements actuels. L'objectif est notamment de mieux définir les caractéristiques du produit et de transmettre ce savoir-faire. À Barjols, dernier jour aujourd'hui pour la fête de la Saint-Michel. La fête foraine est ouverte de 16h30 à minuit, place de la Rouguière. Et pour la semaine prochaine, le Val accueillera samedi 3 octobre la 15e fête de l'agriculture paysanne au Jardin des Gorguettes à partir de 9h. Marché de producteurs, animations, débats, spectacles, animaux de la ferme et concerts sont au programme. C'était votre flash d'information locale sur Radio Couleur Sud. Très bonne journée à tous.
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0: C'est la deuxième heure de ces matins pas chagrin, il est 9h passé de quelques minutes, on est ensemble encore pendant deux heures de musique, de petites infos, mais là tout de suite c'est le moment des éphémérides, bonjour.
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2: Bonjour à tous, bienvenue, c'est la Saint-Vincent de Paul, aujourd'hui 27 septembre. Les Vincents sont des hommes courageux et déterminés, ils ne reculent devant rien quand ils ont un objectif en tête. Énergiques, ils aiment agir, férus de voyage, ils rêvent de partir à l'aventure, de découvrir de nouvelles cultures et de vivre de nouvelles sensations. Passons au fait du jour, 1938, lancement à Glasgow du paquebot Queen Elizabeth. 1959, un typhon dans l'île japonaise de Ushu fait plus de 5000 morts. 1970, le roi Hussein Yasser Arafat et 10 autres chefs d'État signent au Caire la fin de la guerre civile entre Palestiniens et Jordaniens. 1981, c'est la mise en service de la ligne de TGV entre Paris et Lyon. 1993, quatrième titre de champion du monde pour Alain Prost lors du Grand Prix du Portugal. 2006, c'est officiel, la Bulgarie et la Roumanie entreront dans l'Union européenne le 1er janvier 2007, qui scelle le passage de l'Union européenne de 25 à 27 États membres. Elle et ils sont nés ce 27 septembre, la chanteuse Avril Lavigne, originaire du Canada, Francesco Totti, footballeur italien, l'Autrichien Gerhard Berger, pilote de Formule 1, Jean-Loup Dabadi, scénariste et compositeur, auteur des refrains de Serge Reggiani, Julien Clerc ou encore Michel Polnareff. Il a aussi signé des scénarios de quelques films majeurs du cinéma. Le dicton du jour, à la Saint-Vincent, clair et beau, autant de vin que d'eau. Excellente journée à tous, à demain.
0: Merci beaucoup et puis aujourd'hui nous allons à Nîmes pour l'anniversaire de Laurie. Laurie qui fête cette année ses 59 ans et c'est son amie Monica qui lui a écrit pour lui souhaiter un très heureux anniversaire. Bon anniversaire de la part de Monica et de la part de toutes les...

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1: L'insolite de ce jour, aujourd'hui, direction la Dordogne, où l'on a décidé de déclarer la guerre aux moustiques tigres. La communauté des communes du Périgord, Ribéracois, mène une campagne pour sensibiliser les habitants aux espèces exotiques envahissantes, et notamment à notre fameux moustique tigre, de plus en plus présent sur le territoire. Pour cela, une exposition plutôt originale, baptisée « Sur la piste du moustique tigre », permet au public d'en apprendre davantage sur ce petit insecte qui, malgré sa taille minuscule, est capable de gâcher sérieusement une soirée barbecue. L'objectif est aussi de mieux comprendre les conséquences du changement climatique sur les moustiques, les tiques, les pollens et certaines plantes invasives. L'exposition est installée au Moulin de la Drône à Montagrillé et propose de découvrir comment reconnaître le moustique tigre, comprendre son développement et surtout mieux lutter contre sa prolifération. Une journée spéciale est prévue le 30 septembre, dernier jour d'ouverture du moulin entièrement consacré à cette petite bestiole. Alors, si vous croisez un moustique ces prochains jours, inutile de paniquer, mais s'il porte des rayures noires et blanches, méfiez-vous, et non, ce n'est pas un zèbre. Et à savoir que lui, contrairement à nous, il n'a pas besoin de passeport pour voyager. Belle journée !

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1: 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Bonne

Nos petits dictons du jour en ce 27 septembre. Pluie de septembre, travail à la vigne et à la semaille. Qui veut dire que cette pluie automnale est bénéfique, elle aide la terre à se préparer pour de nouvelles plantations de graines, les semailles, et profite aussi aux raisins avant les dernières vendanges. Chouette! On a aussi un autre dicton qui dit « Quand tout n'est pas pluvieux, septembre est souvent radieux ». Beau dicton également. Allez, un petit peu de musique dans votre radio. On est là pour vous en mettre plein les oreilles. On va s'écouter, pourquoi pas, Blur avec Girls and Boys. Allez, on les écoute. On revient juste après pour parler du programme télé.

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1: Voici ma sélection télé pour ce dimanche 27 septembre avec ce soir sur TF1 L'Heureux Élu, film français de Franck Belloc avec Michel Larocque et Camille Lelouch. Sur France 2, Chamboule tout, film avec notamment José Garcia et Alexandra Lamy. La publication d'un livre provoque des réactions diverses dans un groupe d'amis de longue date. Sur France 3, cyclisme, championnat du monde sur route, ça commence en direct à 19h55. Sur M6, zone interdite, Français à bout, les raisons de la colère. Infirmiers, ouvriers, artisans ou patrons, 4 Français racontent pourquoi, malgré leur travail, ils peinent à préserver leur niveau de vie. Vous retrouverez sur France 4 du théâtre Oublie-moi. Sur TFX, la série Friends avec Jennifer Aniston. Sur Gulli, la série MacGyver avec Richard Dean Anderson. Sur T18, les pouvoirs extraordinaires du corps humain, présenté par Michel Simès et Adriana Carambeu. Mémoire, concentration, anti-stress, comment stimuler votre cerveau. Sur TF1, série film Nuit Blanche avec Thomas Sisley. Sur Sister, le film iRobot avec Will Smith. Enfin, sur RMC Life, le film MILF d'Axel Lafont avec Marie-Josée Croze et Virginie Ledoyen. Bon zapping!

0: les autres.
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0: Dès 10h hein, dans vos matins pas chagrin, c'est le moment de vous parler des légendes ce matin. Belle matinée, bon dimanche.
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2: Partons à la découverte du mystère entourant la célèbre Zone 51, lieu emblématique de toutes les spéculations. La Zone 51 est une base militaire secrète située dans le désert de Nevada aux États-Unis. Depuis des décennies, cette installation hautement classifiée est au cœur de nombreuses théories du complot et de légendes urbaines. Certains prétendent que la Zone 51 abrite des preuves d'une présence extraterrestre sur Terre. Des témoignages évoquent des ovnis, des rencontres avec des extraterrestres et même des autopsies d'êtres venus d'ailleurs. Ces histoires ont alimenté l'imagination collective et susciter un vif intérêt pour le paranormal. Toutefois, les autorités ont toujours nié ces allégations et maintiennent un mutisme absolu sur les activités réelles menées dans cette base. Les passionnés de conspiration prétendent que le gouvernement cache délibérément des informations sur des technologies avancées ou des expériences secrètes. La Zone 51 est également devenue le sujet de nombreux romans, films et séries télévisées, alimentant davantage sa mystique et sa réputation de lieu d'expérimentations obscures. Cependant, en 2013, le gouvernement américain a reconnu l'existence officielle de la base, bien qu'elle soit toujours entourée de secrets et d'une sécurité extrême. Alors, quel mystère se cache réellement derrière les grilles de la Zone 51 ? Mythe ou réalité, le voile qui entoure cette installation continue de susciter fascination et interrogation. C'est tout pour aujourd'hui dans notre exploration du mystère de la Zone 51, mais restez à l'écoute pour d'autres énigmes palpitantes et n'oubliez pas de garder un œil vers le ciel étoilé, qui sait ce qui pourrait venir vous

0: Dernière ligne droite de ces matins pas chagrin, on va retrouver de ce pas Monsieur Daniel avec sa chronique générique culte. On se l'écoute, de quoi va-t-il nous parler ce matin? Allez, Daniel, c'est à toi, bonjour.
1: Bonjour Louis, bonjour à toutes et à tous et bienvenue dans Générique culte. Un vieux cabriolet Peugeot 403 à la carrosserie fatiguée, un cigare bon marché mal éteint entre les doigts, un basset nommé le chien et cette fameuse phrase lâchée avec un sourire niais sur le pas de la porte. Juste une dernière chose. Aujourd'hui, on se gratte la tête, on cherche son stylo au fond de sa poche et on s'intéresse au plus grand enquêteur de la police de Los Angeles, la mythique saga de Columbo. Arrivé en France sur la première chaîne de l'ORTF dès 1972, puis devenu un pilier des samedis soirs de TF1, la série portée par l'inoubliable Peter Falk a révolutionné le genre policier grâce à son format inversé. Le téléspectateur connaît le meurtrier dès les premières minutes et assiste au jeu du chat et de la souris orchestré par le lieutenant. Regarder Columbo, c'était savourer la victoire de la simplicité et du bon sens populaire face aux criminels riches et arrogants des beaux quartiers. On s'installait en famille devant le poste et c'est là que commençait le grand classique, la manie du lieutenant de parler sans cesse de sa célèbre femme qu'on ne verra jamais, son air faussement distrait qui endormait la méfiance des suspects et le piège imparable qui se refermait à la toute fin de l'épisode. Ponctué par des thèmes musicaux jazzy et élégants signés par des grands maîtres comme Billy Goldenberg ou Henri Mancini, le générique de la série évoque immédiatement la chaleur des soirées télé d'autrefois. Alors montez le son et cherchez le détail qui tue, voici le thème inoubliable de Columbo.

0: Votre programme prévoyait une visite à l'école de police de Reading aujourd'hui, mais ma femme vient de me téléphoner et je vais être obligé de faire un détour. Vous ne m'en voudrez pas.
1: Ma femme m'en fait souvent faire pour passer chez le boucher.

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1: Dans l'actualité people du jour, la chanteuse Lady Gaga a eu son premier enfant selon des médias américains. La pop star âgée de 40 ans a eu son premier enfant selon la presse américaine. Elle est fiancée, rappelons-le, en 2024 avec l'entrepreneur Michael Polanski. Lady Gaga et son fiancé Michael ont eu leur premier enfant, ont rapporté vendredi des médias américains. Une source citée notamment a confirmé la nouvelle sans aucun détail sur le nom, le sexe ou encore la date de naissance. La pop star âgée de 40 ans s'est fiancée, rappelons-le donc, en 2024 avec cet entrepreneur, son compagnon depuis l'année 2020. Elle avait fait part de ces dernières années de son désir d'avoir des enfants. On se retrouve très vite avec d'autres actu people.
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0: Bientôt 10h30 dans vos matins pas chagrin, si vous venez de nous rejoindre, eh bien c'est bientôt la fin. Il nous reste un peu plus d'une demi-heure à passer ensemble et puis on se dira déjà au revoir. Mais il nous reste encore pas mal de musique à s'écouter, comme Monsieur Shaggy dans quelques instants avec Bombastic. On s'écoute, on revient juste après pour la suite de votre programme. Belle matinée, bon dimanche.
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1: Clafoutis aux cerises. Pour 4 à 6 convives, il vous faut 600 g de cerises noires, 5 œufs, 30 cl de lait, 20 cl de crème fraîche, 5 cuillères à soupe de farine, 5 cuillères à soupe de sucre en poudre, 2 cuillères à soupe de sucre glace et enfin quelques noix de beurre. Première étape de ce dessert. Faites chauffer votre four à 180 degrés, thermostat 6. Beurrez ensuite un plat à gratin ou un moule à manquer à bord haut de 24 cm de diamètre. Lavez les cerises, épongez-les, retirez la queue et disposez-les dans le fond du plat. À cette étape, vous pouvez les saupoudrer de 2 cuillères à soupe de sucre. Étape 2. Dans un saladier, cassez les 5 œufs. Y ajoutez le reste du sucre blanc et remuez avec un fouet à main jusqu'à ce que le mélange soit bien homogène. Y ajoutez ensuite peu à peu la farine, la crème fraîche et le lait. La consistance ne doit pas avoir de grumeaux. Étape 3, versez le mélange obtenu sur les cerises et faites cuire au four environ 35 minutes, toujours à 180 degrés. Lorsque le clafoutis a tiédi, saupoudrez dessus le sucre glace de façon à créer une fine couche blanche par-dessus les cerises.
2: Tu sais ce que tout le monde aime ? Le clafoutis. T'as déjà rencontré quelqu'un à qui tu dis « Fais péter le clafoutis » et qui te dit « J'aime pas le clafoutis ». Le clafoutis, c'est exquis. Non ! N'empêche que le clafoutis, c'est quand même le truc le plus clafoutant. T'aurais pas un mouchoir des fois parce que là, je dégouline. Rien qu'au son du clafoutis, je bave des litres.

0: oui, je passe dans une heure, je prends la voiture, je vous file le cash et puis c'est réglé.
1: Ok, et le certificat de destruction? C'était marqué sur l'annonce au feu rouge, non?
0: Oh, vous embêtez pas avec la paperasse, c'est clean, je vous dis.
2: Elle ne roule plus? 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

Et bien voilà, c'est fini, c'est terminé pour ce dimanche 27 septembre. On revient bien sûr dès demain lundi pour attaquer une nouvelle semaine. Soyez fidèles au rendez-vous, soyez fidèles au matin pas chagrin. Nous, on s'en va tout doucement sur la pointe des pieds. On se quitte comme chaque jour avec une nouveauté peu courante en ce qui nous concerne, mais j'ai envie de vous la passer. On la découvre juste après ceci.

0: La nouveauté de ce jour, c'est Aldebert qui revient avec un nouveau titre qui s'appelle « Jamais adulte ». Alors, je vais pas à vous citer tout le monde car ils sont trop nombreux, mais je peux vous dire qu'il est accompagné de Ben Mazué, de Jeanne Chéral, de François Morel, Zaz, de Philippe Ectebest, Patrick Fiori, et puis plein d'autres. Je vous laisse écouter. Moi, je vous dis ciao, ciao, bye bye, et à demain, si vous le voulez bien.
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Salut les 60s, comment allez-vous? J'espère que vous allez bien. Et oui, on se retrouve, vous le savez, comme chaque semaine, c'est un plaisir déjà de se retrouver pour évoquer ensemble les années 60. Et aujourd'hui, rien que les années 60, il n'y aura pas d'années 70, mais nous allons rester dans les années 60. Peut-être, on va peut-être descendre un petit peu en dessous, on ne sait pas. Ça, c'est à vous à rester à l'écoute pour connaître la playlist de cette heure musicale de Salut les 60s.

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Il vous chantait les bras en croix, c'était Monsieur Johnny Hallyday, mais quel souvenir, hein, c'est vrai. Et puis on aime me retrouver comme ça de temps en temps dans les années 60s, Monsieur

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1: Et à l'instant, c'était Wilson Pickett. Si je vous dis White is White, mais bien sûr, c'est bien l'original que l'on va entendre. Michel Delpech arrive dans quelques instants, puisque vous savez que Pascal Obispo a refait une petite reprise comme ça avec la voix de Michel Delpech. Et franchement, c'était pas du tout pas si mal que ça. Ah ouais, ça mérite d'être écouté. Donc à l'occasion, si vous avez l'occasion d'écouter ça sur votre plateforme préférée, et pourquoi pas ne pas le demander dans les matins plaisir, vous qui écoutez les matins un plaisir sur votre radio favorite, et ben vous pouvez toujours demander cette version de Pascal Obispo avec Michel Delpech. Voici White is White.

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1: Il est déjà l'heure pour nous de se quitter, mais que ça passe vite, on ne voit vraiment pas le temps passer. Je vous le dis à chaque fois, ou presque, mais c'est vrai, lorsque l'on entend comme ça les souvenirs qui ont résonné dans les oreilles, les souvenirs qui vous ont fait danser, les souvenirs que l'on aime retrouver, ah bah oui, il n'y a que Salut les 60s pour vous proposer ce genre de musique, ces années 60. Allez, il est l'heure pour moi de vous laisser, je vous laisse en bonne main, puisque c'est la musique qui reprend ses droits sur votre radio, et ce dans quelques instants. Moi je vous reviens la semaine prochaine.
0: Salut.

0: Bonjour, bonjour à tous. À la une, le pape Léon XIV a achevé hier sa visite à Paris par une messe géante place de la Concorde devant 700 000 fidèles selon le Vatican. C'est le plus grand rassemblement pour une messe papale en France depuis les 260 000 personnes réunies aux Invalides en 2008 pour Benoît XVI. Le matin, il s'était rendu à la maison Baquita, centre parisien d'accueil pour personnes exilées, plaçant les migrants au cœur de son déplacement. Le soir, il a quitté Paris pour Lourdes, nouvelle étape de sa tournée avant Metz à lundi. Et puis d'autres temps forts, plus de 250 rassemblements ont eu hier en France à l'appel d'une large coalition d'associations et de syndicats pour le climat, la paix et la justice sociale. Cette mobilisation intervient après un été 2026 hors normes selon Météo France. La température moyenne a dépassé de 3,6 degrés les normales avec 53 jours de canicule consécutive, un record depuis 1900. L'appel revendique plus de 46 000 signatures et près de 1000 organisations impliquées. Et sur le plan judiciaire, le procès de l'assassinat du rugbyman argentin Federico Martin Aramburu, abattu près du Trocadéro en 2022, s'est conclu hier par le verdict de la Cour d'assises de Paris. Loïc Le Priol a été condamné à 26 ans de réclusion criminelle pour le meurtre et Romain Bouvier à 19 ans de prison pour tentative de meurtre. Une enquête également ouverte hier au CHU de Toulouse après la découverte d'un corps d'un nouveau-né et de quatre fœtus dans un conteneur de déchets médicaux à l'hôpital Ringueuil. Le procureur de la République a été saisi, un professionnel de santé suspendu le temps de l'enquête et le CHU évoque sous réserve des résultats la piste d'un acte isolé. Et en conclu par ce rappel, la tournée française du pape se poursuit ce dimanche à Lourdes avant messe lundi. C'était votre flash. Il faut passer un bon dimanche à toutes et à tous.
1: Bonjour à toutes et à tous, voici votre flash d'information en Provence verte. Côté météo, beau temps ensoleillé aujourd'hui avec 24 degrés vers 14h et un vent faible. Demain matin, le soleil sera encore présent avec l'arrivée de quelques nuages élevés, 14 degrés au plus frais et un vent de sud-est assez faible. Le risque incendie reste sévère dans deux massifs, le Centre-Var et les Morts. L'accès est déconseillé et les travaux sont réglementés de 5h à 13h avant d'être interdits. Le risque est modéré dans les 7 autres massifs forestiers. À La Selle, un homme de 30 ans a été grièvement blessé vendredi soir dans une collision entre une voiture et un deux-roues à l'intersection des routes de la Roquebrussane et de Brignoles. Le conducteur de la moto a été évacué par hélicoptère vers l'hôpital Nord de Marseille en urgence absolue. La circulation a été fortement perturbée dans le secteur. Après l'incendie du Gros Bessillon, les élus de l'agglomération Provence Verte veulent être davantage associés aux opérations de prévention et de remise en état des secteurs touchés. Ils souhaitent notamment renforcer le rôle des communes, des agriculteurs, des chasseurs et des comités communaux des feux de forêt dans la réflexion sur les pistes et les coupe-feux. Les élus alertent aussi sur les risques de ruissellement et de coulée de boue après le passage du feu. À Saint-Maximin, le lycée agricole participe à la renaissance de la pistole de Brignoles. Une dizaine de kilos de prunes ont été transformés dans les cuisines du campus selon une méthode traditionnelle adaptée aux équipements actuels. L'objectif est notamment de mieux définir les caractéristiques du produit et de transmettre ce savoir-faire. À Barjols, dernier jour aujourd'hui pour la fête de la Saint-Michel. La fête foraine est ouverte de 16h30 à minuit, place de la Rouguière. Et pour la semaine prochaine, le Val accueillera samedi 3 octobre la 15e fête de l'agriculture paysanne au Jardin des Gorguettes à partir de 9h. Marché de producteurs, animations, débats, spectacles, animaux de la ferme et concerts sont au programme. C'était votre flash d'information locale sur Radio Couleur Sud. Très bonne journée à tous.
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1: Bonjour à toutes et à tous, c'est Daniel sur Radio Couleur Sud. Midi vient de sonner et les Proventinales prennent place à l'antenne pendant 2 heures. On va parler de ce qui se passe près de chez nous, revenir sur l'histoire de la Provence verte, regarder la météo, partager des chroniques et écouter de la bonne musique que j'ai choisie pour vous avec soin. Bienvenue, très bon midi avec nous. Yeah.
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1: Bonjour, demain lundi, il n'y aura pas de marché sur la Provence verte. Profitez-en pour découvrir les producteurs de proximité et les commerçants de votre commune. Mon conseil du jour, apportez votre sac en tissu. C'est un geste pour la planète et cela vous permettra de transporter vos courses facilement. Bonne balade sur les marchés de la Provence verte.

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La météo pour ce lundi 28 septembre, le temps change enfin sur la France avec des chances de pluie ou d'averses pour une large moitié ouest du pays. Des orages pourraient même circuler du sud-ouest aux régions du centre. Les régions situées entre le Grand Est, les Alpes, PACA et la Corse resteront à l'écart des précipitations. Les températures pour ce lundi matin, 13 degrés pour Brest, 16 à Cherbourg et Lille, 16 également pour Strasbourg, 17 à Paris, 18 à Lyon, Bordeaux et Biarritz, 19 degrés pour Toulouse et 20 degrés pour Bastia. Et pour ce lundi après-midi, 19 degrés sur la Normandie, 20 sur la Bretagne, 24 degrés sur les Hauts-de-France, 25 en Ile-de-France, jusqu'à 29 degrés sur l'Alsace et la vallée du Rhône, 29 également sur l'Occitanie et la Nouvelle-Aquitaine. 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

merde. Nous sommes aujourd'hui le 27 septembre 1895, qui restera longtemps dans les mémoires des habitants de la Roque-Brussanne. Ce jour-là, un orage d'une violence exceptionnelle frappa le village et la foudre s'abattit sur le rocher de l'église Saint-Sauveur, semant la peur et l'étonnement parmi les roquiers. À cette époque, la vie du village était encore profondément rythmée par les saisons agricoles. L'été tirait à sa fin, les journées se faisaient plus courtes et les vendanges venaient de commencer dans les collines alentour. Les familles passaient leurs journées dans les vignes, parfois entières, femmes, hommes, enfants, tous mobilisés pour récolter le raisin avant qu'il ne se perde. On raconte que ce 27 septembre-là, en fin d'après-midi, plusieurs charrettes chargées de hottes rentraient encore vers le village lorsque le ciel se fit soudain menaçant. En Provence, les orages d'automne ont toujours quelque chose d'imprévisible. En l'espace d'un quart d'heure, l'air devient lourd, les rafales de vent secouèrent les peupliers et d'énormes nuages noirs s'amoncelèrent au-dessus de la montagne de la Loube. Les anciens, en voyant les éclairs au loin, savaient que cela finirait mal. L'air sentait le soufre, dirent certains plus tard. Vers 18h, alors que les cloches de l'Angélus venaient à peine de se taire, un éclair d'une puissance extraordinaire fendit le ciel et frappa de plein fouet la flèche du clocher. L'explosion fut telle que beaucoup crurent à un coup de canon. Le tonnerre roula si fort dans la vallée qu'on l'entendit jusque dans les hameaux voisins. Des pierres de taille se détachèrent et tombèrent sur la place, les vitraux de la nef vibrèrent et plusieurs carreaux volèrent en éclats. On vit même, disent certains témoignages, une langue de feu courir le long de la façade avant d'être aussitôt étouffée par la pluie battante. La panique fut immédiate. Des habitants qui sortaient de chez eux ou descendaient des champs accoururent en criant. Certains se signèrent en pensant que l'église brûlait, d'autres prirent cela pour un signe divin, bon ou mauvais selon chacun. Les enfants pleuraient, les femmes s'agitaient et quelques hommes plus courageux, armés de seaux d'eau, tentèrent d'entrer dans l'église pour vérifier si le feu avait pris dans le clocher. Heureusement, la pluie diluvienne avait fait son œuvre, le brasier s'était éteint presque aussitôt qu'il avait commencé. Mais les dégâts furent bien réels. La croix de fer qui trônait fièrement au sommet avait été tordue comme une brindille, la pierre portait la marque noire et lisse du passage de la foudre, une cicatrice que l'on pouvait suivre depuis la flèche jusqu'à la base du clocher. Les habitants, abasourdis, n'osaient presque pas approcher, comme si la colère du ciel pouvait encore les frapper. Les jours suivants, le conseil municipal convoqua une réunion extraordinaire, il fallait réparer au plus vite. Sans clocher surtout, plus vite. Sans clocher, sans cloche surtout, le village perdait

0: les portèrent fièrement aux ouvriers pour aider aux travaux. La réparation prit plusieurs semaines, mais l'émotion resta vive pendant bien plus longtemps. Chaque fois que l'orage grondait dans la vallée, les habitants levaient les yeux vers le clocher avec une inquiétude mêlée de respect. On disait que le clocher portait la marque du ciel et certains affirmaient qu'il protégeait désormais le village puisqu'il avait déjà subi le pire. Pendant des décennies, les anciens se plaisaient à raconter le jour où la foudre est tombée et ils en rajoutaient parfois. L'un jurait avoir vu le feu descendre comme un serpent le long de la pierre, un autre affirmait que les cloches avaient résonné toutes seules au moment de l'impact, comme si elles criaient de douleur. Qu'importe si la vérité se mêlait à la légende, l'événement, lui, avait marqué la mémoire collective. Encore aujourd'hui, lorsque l'on se tient sur la place de la Roquebrussane et que l'on lève les yeux vers l'élégant clocher, difficile d'imaginer qu'il fût un jour tordu par la foudre. Mais dans les archives municipales, comme dans les récits transmis de génération en génération, ce 27 septembre 1895 reste un repère. Il nous rappelle combien, en Provence, la nature et ses forces indomptables ont toujours fait partie intégrante de la vie des villages, inspirant à la fois la crainte, le respect et la solidarité.
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0: Bonjour les militants d'ultra-droite, Loïc Le Priol et Romain Bouvier, auteurs des tirs mortels sur le rugbyman argentin Federico Martín Aramburu, ont respectivement été condamnés hier à 26 et 19 ans de réclusion criminelle par la cour d'assises de Paris, 4 ans et demi après les faits. Les deux autres accusés, Alison Rochemire et Anthony Sorrentino, sont condamnés à 3 ans de prison avec du sursis. Quelques 300 000 personnes se sont réunies hier après-midi le long d'un parcours à Paris pour voir le pape arriver en France pour une visite de 4 jours. Après la célébration des vêpres à Notre-Dame, le souverain pontife s'est rendu au Stade de France pour une veillée destinée aux jeunes. Le sénateur écologiste Yannick Jadot a été suspendu à titre conservatoire des écologistes après avoir soutenu Raphaël Glucksmann, candidat à la primaire à gauche en vue de la présidentielle. Cette décision a été prise en raison de son soutien officiel à un autre candidat que la personne désignée par le parti, à savoir Marine Tondelier, secrétaire nationale des écologistes. Un homme recherché après la découverte dimanche dernier du corps de sa compagne dont le Cher a été interpellé et placé en garde à vue. Âgé de 32 ans et qualifié de dangereux par les gendarmes, il a été arrêté à une dizaine de kilomètres du lieu des faits. Le corps de sa compagne, âgée de 47 ans, a été retrouvé à son domicile. L'autopsie pratiquée lundi dernier indiquait que la mort de la victime était consécutive à des multiples liaisons traumatiques. L'Iran a soumis une proposition aux États-Unis pour rouvrir sous 7 jours le détroit d'Ormuz. Parmi les conditions fixées par Téhéran figurent le déblocage et le versement d'avoirs iraniens gelés, ainsi que la suppression des sanctions économiques américaines. C'est la fin de ce flash, une très bonne journée à toutes et à tous.
1: Bonjour à toutes et à tous, voici votre flash d'information en Provence verte. Côté météo, beau temps ensoleillé aujourd'hui avec 24 degrés vers 14h et un vent faible. Demain matin, le soleil sera encore présent avec l'arrivée de quelques nuages élevés, 14 degrés au plus frais et un vent de sud-est assez faible. Le risque incendie reste sévère dans deux massifs, le Centre-Var et les Morts. L'accès est déconseillé et les travaux sont réglementés de 5h à 13h avant d'être interdits. Le risque est modéré dans les 7 autres massif forestier. À La Selle, un homme de 30 ans a été grièvement blessé vendredi soir dans une collision entre une voiture et un deux-roues à l'intersection des routes de la Roquebrussane et de Brignoles. Le conducteur de la moto a été évacué par hélicoptère vers l'hôpital Nord de Marseille en urgence absolue. La circulation a été fortement perturbée dans le secteur. Après l'incendie du Gros Bessillon, les élus de l'agglomération Provence Verte veulent être davantage associés aux opérations de prévention et de remise en état des secteurs touchés. Ils souhaitent notamment renforcer le rôle des communes, des agriculteurs, des chasseurs et des comités communaux des feux de forêt dans la réflexion sur les pistes et les coupe-feux. Les élus alertent aussi sur les risques de ruissellement et de coulée de boue après le passage du feu. À Saint-Maximin, le lycée agricole participe à la renaissance de la pistole de Brignoles. Une dizaine de kilos de prunes ont été transformés dans les cuisines du campus selon une méthode traditionnelle adaptée aux équipements actuels. L'objectif est notamment de mieux définir les caractéristiques du produit et de transmettre ce savoir-faire. À Barjol, dernier jour aujourd'hui pour la fête de la Saint-Michel. La fête foraine est ouverte de 16h30 à minuit, place de la Rouguière. Et pour la semaine prochaine, le Val accueillera samedi 3 octobre la 15e fête de l'agriculture paysanne au Jardin des Gorguettes à partir de 9h. Marché de producteurs, animations, débats, spectacles, animaux de la ferme et concerts sont au programme. C'était votre flash d'information locale sur Radio Couleur Sud. Très bonne journée à tous. 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

Avec son nouveau roman « Les amants de la lumière », Gilles Laporte nous emmène en 1963. À la cristallerie de Baccarat, Chiara est choisisseuse. Elle traque le moindre défaut, jette à la casse les pièces imparfaites. Jeune verrier au souffle sûr, Lucien ne voit qu'elle. Leur attirance est ancienne, leur amour immédiat. Mais Chiara porte une blessure que personne ne soupçonne. La violence de son père a détruit son rapport aux hommes et à elle-même. Alors elle part. Sans adresse, sans projet autre que se reconstruire et devenir libre. À Metz, Contrexéville, Troyes, Reims, Beauvais, Pont-Main, de ville en ville, les vitraux lui ouvrent un chemin. Elle ne cassera plus le verre, mais le découpera, l'assemblera, le peindra, lui fera révéler la lumière. Lucien quitte à son tour Baccarat. De verrerie en atelier, de Vézelay à Carthage, il crée par le verre filé au chalumeau et cherche sa voie. Ils échangent des lettres et une promesse, se retrouver quand ils seront enfin capables de s'aimer. En attendant, d'autres êtres traversent leur vie. Un professeur sous emprise de ses propres discours, une mystérieuse femme de Carthage, un artisan tunisien et surtout Jutta Kuni, sculptrice de verre. Son existence réelle au destin bouleversant donne au roman une profondeur particulière. Les amants de la lumière de Gilles Laporte est paru aux presses de la Cité.

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1: Bonjour à tous, dans l'actualité cinéma du jour, on parle de la sortie du film L'affaire Marie-Claire dans les salles de cinéma à partir du 4 novembre prochain, avec notamment Cécile de France et Charlotte Gainsbourg. En novembre 1972, au tribunal de Bobigny, un procès hors norme secoue la France entière. Marie-Claire Chevalier, âgée de 16 ans, est accusée d'avoir avorté illégalement. À la barre, sa maman et toutes les femmes qui l'ont aidée. Leur avocate Gisèle fait un pari fou, insensé d'ailleurs. Elle leur demande de ne pas plaider coupable. Gisèle va faire ce qui n'a jamais été fait auparavant, elle va accuser et attaquer la loi au risque de tout perdre. L'affaire Marie-Claire dans les salles de cinéma, ça se passera dès le 4 novembre prochain. On se retrouve très vite avec d'autres films à découvrir.

Bienvenue dans l'alphabet en chanson, aujourd'hui V comme Sylvie Vartan. À l'aube des années 60, poussée par son frère Eddie et Daniel Philippaki, le big boss de Salut les copains, elle enregistre avec Frankie Jordan La panne d'essence. Premier essai, premier tube qui annonce quelques mois plus tard la sortie de l'album Quand le film est triste. En 1962, elle foule les planches de l'Olympia avant de partir l'année suivante en tournée avec Johnny Hallyday. Les Yéyés occupent les ondes et Sylvie sort une reprise de Locomotion. Les portes de l'Olympia s'ouvrent à nouveau en 1964 avec en vedette américaine 4 petits gars de Liverpool, les Beatles. Un an plus tard, elle épouse Johnny et donne naissance à David en août 1966. À nouveau sous les projecteurs, elle chante « Est-ce que tu le sais ?»,« Tous mes copains », »,« La plus belle pour aller danser », »,« 2 minutes 35 de bonheur », »,« Si je chante », »,« Comme un garçon », »,« La Maritza », »,« Par amour ou par pitié » et « En écoutant la pluie ». Le public se laisse entraîner par l'amour, c'est comme une cigarette, « Qu'est-ce qui fait pleurer les blondes ?» et bien sûr, « J'ai un problème » en duo avec Johnny Hallyday. Voici Sylvie Vartan, « L'amour, c'est comme une cigarette ».

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1: Voilà, c'est la fin de ces Proventinales. On se retrouve demain matin pour de nouvelles aventures. Je vous souhaite d'ici là de passer une agréable journée à l'écoute des programmes de Radio Couleur Sud. Et on se quitte avec ceci.

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1: Bonjour à tous, aujourd'hui gros plan sur Martin Fourcade. Né en 1988 à Céré, dans les Pyrénées-Orientales, Martin Fourcade est un biathlète français. Il grandit auprès de ses parents, Gisèle Fourcade et Marcel Fourcade, et de son grand frère Simon. Enfant sportif, il pratique différents sports comme le VTT, la course à pied, la natation, le judo et le ski. Mais pour lui, l'événement le plus important dans sa jeunesse, c'est le cross du lycée de Font-Romeu. Il se lance dans le ski auprès de son frère aux alentours de l'âge de 6 ans. Il décide alors de pratiquer le biathlon. En 2010, il s'impose aux Jeux Olympiques d'hiver de Vancouver en remportant une médaille d'argent. L'année suivante, il remporte 2 médailles au championnat du monde de Russie, une en argent et surtout l'or sur l'épreuve de la poursuite. Dès lors, la première place devient une habitude pour le champion. Prenant sa retraite à l'âge de 32 ans, son palmarès le place comme le français le plus titré des Jeux Olympiques avec 5 titres. Il est aussi 13 fois champion du monde. Malgré la retraite, il continue de skier et en 2019, il organise la compétition Martin Fourcade Nordic Festival. Il est aussi nommé président de la commission des athlètes des Jeux Olympiques et Paralympiques pour Paris 2024. Côté vie privée, il est en couple avec son amour d'enfance, Hélène. Ils se rencontrent à l'âge de 12 ans, skieuse comme lui. Elle met sa carrière de côté pour se concentrer sur celle de son mari. Ensemble, ils ont 2 petites filles, Manon, née en septembre 2015, et Inès, née en mars 2017, et d'un petit garçon, Hugo, né quant à lui, le 16 novembre 2022. On se retrouve très vite avec d'autres infos.

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1: 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C'est là que toutes les idées s'éclairent.

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1: Bonjour à tous, dans l'actualité objet connecté du jour. Robostral Navigate, Mistral s'invite dans la robotique. Le fournisseur français a présenté Robostral Navigate, son premier modèle dédié à la robotique. Doté de 8 milliards de paramètres, il permet à partir d'images RVB et d'instructions en langage naturel de déplacer des robots de manière autonome dans des environnements complexes. Il est en concurrence avec d'autres acteurs américains et même asiatiques, plus en avance d'ailleurs sur le sujet. Mistral se diversifie en présentant Robostral Navigate, son premier modèle permettant à des robots d'évoluer de manière autonome dans des environnements incluant des bureaux, des immeubles résidentiels et même commerciaux, ainsi que dans des espaces extérieurs. Cette technologie ouvre la voie à de nombreuses applications dans les secteurs de la fabrication, de la livraison, de la logistique et de l'hôtellerie, ce qui en fait aujourd'hui l'une des fonctionnalités les plus recherchées par nos clients, a expliqué la société. Elle revendique notamment un taux de réussite de 79,4%. À partir d'une tâche et d'un historique d'observation, Robostral Navigate prédit la prochaine destination d'un robot avec une technique de pointage pour déduire les coordonnées d'un emplacement ciblé dans le champ de vision actuel de la caméra du robot, ainsi que l'orientation souhaitée à l'arrivée. Contrairement aux commandes reposant sur des déplacements métriques, le pointeur rend la stratégie naturellement robuste face aux variations des paramètres intrinsèques de la caméra et donc de l'environnement réel, a expliqué son fournisseur. Robostral Navigate a été entièrement développé en interne par Mistral à partir d'un modèle vision-langage spécialisé dans les tâches d'ancrage telles que le pointage, le comptage et la localisation d'objets et ne s'appuie pas sur des modèles VLM open source existants d'ores et déjà. En tous les cas, la société a assuré que toutes les étapes temporelles en un seul passage avaient avant tout empêché les fuites d'informations entre toutes les étapes, a assuré donc Mistral. On se retrouve très vite avec d'autres objets connectés à découvrir. 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

0: Love, ce tube de jazz composé par le compositeur-arrangeur chef d'orchestre allemand Bert Kampfert est édité une première fois en version instrumentale sur son album Midnight Blue de 1964. Gravement malade des poumons, Nat King Cole l'enregistre à son tour chez Capitol Records à Los Angeles au début du mois de décembre 1964 pour son album du même nom Love avant sa disparition deux mois plus tard à l'âge de 45 ans avec des paroles de Mitt Gabler. Il est accompagné d'un orchestre symphonique et d'un orchestre big band jazz, avec piano, guitare, contrebasse, batterie, section de cuivre et solo de trompette de Bobby Bryant. Il enregistra ce titre également en français, espagnol, japonais, allemand et italien. Publié après sa disparition, ce dernier album posthume de sa carrière est un de ses plus importants succès internationaux, entre autres 4e meilleure vente des charts Billboard américains. Et puisque composé par un Allemand, c'est naturellement la reprise de Ralph Carmichael que je vous propose d'écouter. Love.
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0: La météo pour ce lundi 28 septembre, le temps change enfin sur la France avec des chances de pluie ou d'averses pour une large moitié ouest du pays. Des orages pourraient même circuler du sud-ouest aux régions du centre. Les régions situées entre le Grand Est, les Alpes, PACA et la Corse resteront à l'écart des précipitations. Les températures pour ce lundi matin, 13 degrés pour Brest, 16 à Cherbourg et Lille, 16 également pour Strasbourg, 17 à Paris, 18 à Lyon, Bordeaux et Biarritz, 19 degrés pour Toulouse et 20 degrés pour Bastia. Et pour ce lundi après-midi, 19 degrés sur la Normandie, 20 sur la Bretagne, 24 degrés sur les Hauts-de-France, 25 en Ile-de-France, jusqu'à 29 degrés sur l'Alsace et la vallée du Rhône, 29 également sur l'Occitanie et la Nouvelle-Aquitaine.
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0: Nous aimons bien commencer sur les chapeaux de roue dans cette émission. Hein. Oui, c'est nous, oui. Et on est de retour. Comment ça va les amis? Bienvenue à vous dans Backspin. Oui, bah, votre voyage spatio-temporel musical dans les années 80-90. Chaque semaine, bah, on remet le couvert pour remonter à la surface plein de souvenirs. Et puis vous le savez, depuis maintenant 12 ans, je suis accompagné par mon illustre copilote qui se trouve juste en face de moi dans les studios, Monsieur Titi Pedia, bonjour.
1: Salut les amis. Ouais, ouais, ça va, en forme, tout va bien.
0: Oui, très bien. T'as bien bossé?
1: Ouais, j'ai bien bossé, ouais.
0: Qu'est-ce que tu nous as préparé cette
1: semaine,
0: dis-moi.
1: Je vais vous dire ça de suite que je regarde sur mon planning. Alors, mon planning, dans les improbables, oui, je vais vous parler du générique Dallas.
0: Ah ouais, ouais, ouais,
1: ouais, ouais, parce qu'il y a
0: Bobby, JR,
1: ouais,
0: etc. JR,
1: sous Hélène.
0: On se souvient, bien sûr.
1: Mais voilà. Oui. Après, je vais vous parler histoire de chanson. Ben, ce sera l'histoire de la chanson China Girl de David Bowie.
0: Bowie, oui.
1: David Bowie. Et enfin, ben, que sont-ils devenus? Qu'est-elle devenue? Je vais vous parler de Geraldine Hunt.
0: Geraldine
1: Hunt. Chanteuse de funk, funk disco.
0: Excellent, excellent. Excellent choix, Thierry.
1: Exactement.
0: Excellent titre.
1: Et le patroon, qu'est-ce qu'il nous a préparé, le patroon?
0: Qu'est-ce que je vous ai préparé cette semaine? Bon, on va parler de Catherine Ringer.
1: Ben oui.
0: Et un petit peu Sakara, mais surtout trois anecdotes de ce groupe, l'Erita Mitsuko. On parlera également de Freddie Mercury,
1: ouais,
0: et de Mylène Farmer.
1: Ah ouais, très bien. Oui. Très bien. Et on va parler aussi
0: De Paul. Paul Sanders qui sera de retour dans Backspin la semaine prochaine, les amis. Ça sera notre invité. On l'avait eu, Paul, il y a quelques années.
1: On l'avait un peu découvert.
0: Il a déroulé sa carrière. Il a plein de choses à nous faire découvrir. Il sera avec nous, Paul Sanders, la semaine prochaine dans Backspin. Et puis le live, cette semaine, ça sera du Dépêche Mode en live, s'il vous plaît.
1: Oh, excellent.
0: Ah, allez, direction les années 90, Titi.
1: Allez, c'est parti.
0: Allez, on y va. Allez. Ça peut faire penser à une boisson. Cool. Baby, baby, oui.
1: Ouais.
0: Corona,
1: ouais, exactement. Oui.
0: Retour dans les années 90, l'Eurodance. Bienvenue dans Backspin, les amis.

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1: Bon, bah les improbables de Backspin, cette semaine Thierry, qu'est-ce que tu nous as réservé?
2: Eh bien, je vais vous parler...
3: la chose déjà tout à l'heure.
2: Ouais, je vais vous parler de la série Dallas. Et, de son générique légendaire.
3: Ah bah oui, bah voilà. Oui. Mais tu sais qu'il y a même des DJ qui
2: le passent de temps en temps. Oui.
3: Bah, alors, ils le passent très court. En fait, ils font une série dans la soirée, de séries justement télévisées.
2: Ouais. D'accord.
3: Alors, ils balancent quelques secondes Dallas, et puis ils peuvent te mettre derrière la musique de Friends.
2: Ouais.
3: Non, la musique de Friends,
2: ouais, par
3: qui est assez dansante entière.
2: Ouais, ouais.
3: Voilà.
2: D'accord. Bon, mais ça fait des séries de télévision. Dallas est un feuilleton non télévisé américain en 357 épisodes, il faut aimer, créé par David Jacobs et diffusé entre le 2 avril 78 et le 3 mai 91 sur le réseau CBS, aux États-Unis bien sûr, soit 14 saisons. En France, les saisons 1 à 9 ont été diffusées du 24 janvier 81 au 12 août 87 sur TF1 bien sûr. Nous sommes au cœur de l'été 80 et le temps est assez maussade dans le Var, du côté du château de Miraval.
3: Ah
2: oui ? Eh oui. Et c'est dans ce célèbre studio d'enregistrement que le compositeur Jean Renard travaille avec les musiciens de Johnny Hallyday sur le prochain album du rocker, intitulé La Peur. Il travaille sur l'album La Peur.
3: D'accord.
2: Jean Renard reçoit alors l'appel d'un ami qui l'informe que TF1 recherche un générique en français pour une série américaine toute nouvelle intitulée Dallas et qui doit être diffusée à partir de janvier 81 sur son antenne. Jean Renard ne veut surtout pas rater cette opportunité et demande aux musiciens de Johnny s'ils veulent travailler avec lui sur cette maquette. Ces derniers répondent bien sûr présents. Pour l'interprétation, il passe quelques coups de fil et Joe Dassin donne son accord de principe et enregistrera le morceau dès son retour de vacances de Tahiti où il séjourne durant ses vacances estivales. Pour la maquette, c'est Marc Demelester, alias Rocky, le guitariste de Johnny, qui se colle au chant. Ce dernier a commencé à travailler avec Johnny en accordant ses guitares sur scène avant de lui montrer qu'il savait aussi en jouer. Pour les chœurs, eh bien on se débrouillera avec comme on peut. On fait appel à des copains, à des viticulteurs locaux.
3: C'est-à-dire le personnel du domaine. Ouais.
2: Ouais, carrément.
3: Le jardinier, qu'est-ce que tu fais,
2: exactement,
3: toi? Viens chanter.
2: Exactement.
3: T'as juste à dire ton univers impitoyable.
2: Exactement. L'enregistrement est bouclé en peine de 48 heures. Mi-août 1980, malheureusement, Jean Renard apprend que c'est sa version qui a été choisie pour illustrer le générique français de Dallas. Mais quelques jours plus tard, une mauvaise nouvelle tombe. Joe Dassin décède d'une attaque cardiaque le 20 août 80 à Papeete. Et finalement, après différentes auditions, TF1 et la maison de disques CBS choisissent de marquer Demelester comme chanteur pour ce générique. Ils vont dire, ça a été fait, c'est bon. Jean Renard monte alors le groupe Dallas avec les musiciens de Johnny qui enregistreront plus tard un album et deux autres 45 tours. Il est à noter que pour la musique, Jean Renard semble s'être fortement inspiré d'un titre du groupe de musiciens américains originaire de Philadelphie, MFSB, Mother, Father, Sister, Brother, intitulé Love is a Message, sorti en 73. En réalité, il existe deux versions françaises de ce générique. La première utilisée sur les saisons 1 à 2, puis 4 à 8. Et la seconde avec des choristes supplémentaires pour la saison 8 à 14. D'ailleurs, quand Johnny Hallyday a présenté ses musiciens sur scène, il disait Rocky, Marc Demelester, mon guitariste, qui va vous chanter le générique de Dallas.
3: Eh bien, on va l'écouter.
2: Donc, c'est le guitariste qui chante sur la chanson qu'on va entendre de suite après.
3: Ton univers impitoyable,
2: Dallas.

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0: Allez, à mon tour maintenant de vous parler d'une personne qui est partie trop vite.
1: Trop jeune, trop vite.
0: Et trop jeune, et qui va nous laisser pendant toutes ces belles années à venir de beaux souvenirs. Je veux parler bien sûr de Catherine Ringer et d'Rita Mitsuko, Thierry,
1: oui.
0: Qui ont marqué ces dernières décennies, l'Rita Mitsuko. Avec la chanteuse Catherine Ringer, décédée ce 14 septembre à l'âge de 68 ans. Elle laisse une empreinte indélébile dans le rock français grâce à sa personnalité et son talent mis au profit de l'épopée d'Rita Mitsuko. Bien sûr, on se souvient de certains passages télévisés, notamment celui avec Serge Gainsbourg qui a marqué nos esprits.
1: Qui était très très chaud.
0: Et la télévision,
1: oui.
0: Véritable icône, Catherine Ringer a marqué donc la scène française et bien au-delà, avec donc l'Rita Mitsuko, mais aussi en tant qu'artiste solo. Alors, l'Rita Mitsuko en trois anecdotes sur trois tubes du groupe, l'œuvre éclatante de l'emblématique duo du rock français a parcouru les décennies sans jamais s'affadir, à coups de tubes décalés et percutants. Retour sur l'histoire de leur plus grande création. Marcia Baila, qu'on écoutera tout à l'heure, derrière ses rythmes festifs et la voix théâtrale de Catherine Ringer, Marcia Baila cache une réalité profondément bouleversante. Sorti en 1984 par l'Rita Mitsuko, ce titre inclassable est en fait un hommage poignant à Marcia Moreto, une danseuse argentine amie du duo, emportée par un cancer à l'âge de 36 ans. C'est précisément ce contraste entre une mélodie résolument dansante aux influences latino et la crudité du texte qui aborde frontalement la maladie, la mort, qui fait toute la force du morceau. Devenu un immense succès populaire, écouté à plus d'un million d'exemplaires et un véritable symbole des années 80, ce titre a su transformer un deuil tragique en une célébration flamboyante de la vie. Thierry,
1: ouais, magnifique. J'avais fait une rubrique sur cette chanson. C'était terriblement poignant, l'histoire de cette chanson, parce que malheureusement, Catherine Ringer, elle est décédée récemment de la même maladie. Alors certes plus âgée, mais quand même beaucoup trop jeune. Et comme quoi, des fois, le destin, c'est incroyable.
0: Autre titre et autre anecdote de Rita Mitsuko.
1: Andy, dis-moi oui.
0: Andy Cap n'est d'autre que le héros d'une bande BD britannique.
1: Ouais.
0: Assez paresseux, joueur de billard, Catherine Ringer et Fred Chichin découvrent le personnage lors d'un voyage à Londres pendant la préparation de The No Comprendo, leur deuxième album studio, et enregistrent le titre. Catherine Ringer confiera plus tard que la chanson a vu le jour alors qu'elle pianotait sur un clavier qui faisait pouette en criant « Oui, dis-moi oui !» Une naissance singulière pour cette mélodie iconique qui a traversé les générations. Autre titre et autre anecdote avec celui-ci également. Les histoires d'âles, les histoires d'amour. Deux ans après leur révélation, les Rita Mitsuko sortent ce tube de leur dernier album, The No Comprendo. C'est donc toujours en 1986. Coproduit par le légendaire Tony Visconti aux commandes des succès de David Bowie, ce morceau aux influences rock et new wave prend le contre-pied des ballades romantiques traditionnelles.

0: Sans faire référence à une relation précise, Catherine Ringer y dresse un portrait cynique des relations amoureuses avec beaucoup de dérision et engrainant une série de prénoms d'un autre temps, le tout porté par une ligne de basse funky et une interprétation vocale toujours aussi théâtrale. Une recette mordante qui déconstruit le mythe du couple idéal pour imposer un constat devenu culte, les histoires d'amour finissent mal en général.
1: C'est vrai qu'elle avait une voix tout à fait à propos, Catherine Ringer. Elle avait cette voix rock, à la fois rocailleuse, très rock, très métallique aussi, on peut dire, qui passait dans toutes les chansons qu'il faisait, parce que ben, ça passait crème, quoi, comme on disait à l'époque. Et ouais, ça passait crème. Moi, je me rappelle d'une anecdote où elle s'était confiée sur sa période, malheureusement, quand elle était dans les films, on va dire, d'une certaine façon. Et elle était au bout du rouleau.
0: On peut dire des films X,
1: oui, hein, films porno, voilà, exactement. Et elle était sur une pente descendante vers les abîmes. Et c'est la rencontre avec Fred Chichen, donc son partenaire d'Eripata Mitsuko, qui va la sauver de ce monde glauque et de sa perdition, quoi. Alors, merci encore à Fred Chichen d'avoir sauvé Catherine Ringer et d'avoir créé ce groupe mythique, l'Eripata Mitsuko.
0: Merci à Fred, merci à Catherine,
1: merci à
0: de nous avoir fait partager toutes ces années et puis aussi fait découvrir tous les titres que l'on retrouvera bien sûr avec grand plaisir dans Backspin. Mais d'ailleurs, tout de suite, c'est l'Eripata Mitsuko avec Marcia Backspin.

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1: Le que sont-ils devenus de cette semaine, monsieur Titipédia?
2: Je vais vous parler de la reine du funk disco, Geraldine Hunt, née Milligan le 10 février 45. C'était une chanteuse de funk, disco et R&B américano-canadienne. Alors, elle est surtout connue pour le tube Number One Hot Dance Club Play de 1980, Can't Fake the Feeling.
1: Ah, une bombe atomique.
2: Ouais.
1: Une bombe atomique sur les pistes de danse. Pour ceux qui aiment le funk disco, vous pouvez bien sûr le mettre dans vos playlists. Hein.
2: Ouais, ça c'est garanti, vous allez mettre
1: en ambiance. C'est validé Cristobal.
2: Validé Cristobal. Les parents de Hunt sont Rosie Lee Vickers et Frank Milligan. En 47, sa famille a déménagé à Chicago. En grandissant dans le sud de Chicago, Hunt a découvert son talent musical. Vivre dans cette partie de Chicago n'était pas facile, se souvient Géraldine. Le week-end, nous, pas facile, se souvient Géraldine. Le week-end, nous devions dormir par terre

0: a déménagé à Montréal, où elle a enregistré son premier album en 1978, Sweet Honesty, avec des titres très très disco. En 1980, le deuxième album de Hunt, No Way, a donné le fameux titre dont vous a parlé tout à l'heure, Can't Fight the Feeling, qui a atteint la première place de tous les classements de dance et surtout premier au Billboard Hot Sound des États-Unis, où il est resté quand même 7 semaines classé, ce qui est très rare à l'époque. Avec le top 40 des radios alors résistantes au disco, Can't Fake the Feeling a connu un petit succès grand public, atteignant la 58e. Cependant, ce morceau a permis à Hunt d'obtenir un succès quand même en France, au Royaume-Uni et un peu partout en Europe, surtout en discothèque, comme tu le disais. Hunt était mère de 3 enfants, Rosaline Hunt, du groupe musical Cherie. Cherie, tu connais Murphy's Law?
1: Bah oui, Murphy's Law, ouais,
0: c'était,
1: évidemment.
0: C'était sa fille. Le groupe, le chanteur Freddie James et la professeure écrivaine Jeanne Croteau, elle a eu 7 petits-enfants. En 1982, elle a d'ailleurs aidé à écrire et produire une partie de la musique de Cherie, groupe dont sa fille Rosaline était la chanteuse et leader avec le légendaire Murphy's Law. En 2014, Hunt a été honoré par ses contributions à la composition et à la publication de musique lors du 25e anniversaire du Gala Scogan à Montréal. Selon une annonce de son fils Freddy, Géraldine Hunt est décédée le 27 octobre 2022. La cause de son décès n'a pas été divulguée car la famille a exigé le silence total sur cette affaire.
1: Ok.
0: Voilà, donc on sait qu'elle est décédée, mais on ne sait pas du tout pourquoi, comment. Mystère et boule de gomme. En tout cas, on a kiffé sa musique et on va kiffer son titre Can't Fake the Feeling.
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2: Allez, ben même en passant par Mylène Farmer d'ailleurs aussi.
3: Allez.
2: Oui, des LOL et des quoi. Découvrez donc le titre engagé, nouveau titre engagé de Mylène Farmer, après avoir révélé le single. C'est à qui le tour ? C'était en mai dernier, juste avant l'été. Mylène Farmer partage des LOL et des quoi. Un nouveau titre qui donne le ton pour son opus, dont la sortie est prévue le 30 octobre.
3: Wow.
2: Ouais, fin du mois prochain, le nouvel opus de Mylène sera dans les bacs. Le tsunami Mylène Farmer embarque tout sur son passage. C'était dernièrement, vendredi 11 septembre, pour être plus précis, qu'avec des LOL et des quoi, un morceau coup de poing qui s'attaque au thème de la censure et de l'appauvrissement de la langue française. La vidéo qui accompagne le titre comporte une morale loin d'être anodine. Le clip, imaginé par Thierry Poirot, le réalisateur derrière le film de la tournée Divine Idylle de Vanessa Paradis, s'ouvre sur un message énigmatique. Sous un régime totalitaire, les mots ont été vidés de leur sens, les bibliothèques sont devenues leur prison.
3: C'est vrai.
2: Ouais. Des LOL et des quoi proposent de plonger dans une société autoritaire contre laquelle Mylène Farmer et sa bande veulent se rebeller. Le petit groupe, armé jusqu'aux dents, force ainsi l'entrée de la mythique salle ovale du site Richelieu de la Bibliothèque nationale de France, transformée en atelier géant de censure des livres. Difficile de ne pas y voir un clin d'œil aux grandes œuvres dystopiques d'Orwell ou encore au roman de Ray Bradbury, Fahrenheit 451, qui évoque la censure littéraire. Avec la même ferveur, l'artiste chante son désespoir face au dépouillement de la langue dans le pré-refrain. « Dis-moi où sont passés les mots, ils ont perdu leur charme, ont déposé les armes. » Plus loin dans le morceau, elle énumère ironiquement une série de mots d'argot. « Banger, de ouf, trop tôt, c'est ouf, à skip, choc bar, le seum. » C'est vrai que c'est tout ces...
3: Ça veut rien dire, mais bon, c'est le langage des jeunes, malheureusement.
2: Exactement.
3: C'est comme ça.
2: Si Mylène Farmer a déjà fait appel à Julia Ducournau pour le clip de « C'est à qui le tour », Gilles Lellouche participera aux prochaines réalisations de l'opus. En bonus, un mystérieux film sortira 3 jours avant la révélation officielle de l'album.
3: Ah.
2: Donc à suivre. Il faudra donc patienter jusqu'au 27 octobre pour découvrir Egrégor en avant-première dans les salles obscures. Donc c'est à suivre, toute l'actualité de Mylène Farmer, ça se passe au mois d'octobre.
3: Donc elle fait un package, elle fait un film et un album et
2: un film 3 jours avant et puis l'album le 30 octobre.
3: Toujours à la pointe.
2: Pas le 29 octobre, ça sera l'anniversaire du patron.
3: Toujours, hein, voilà. Ah ouais, c'est
2: un
3: vrai.
2: Un petit rappel au cas où. D'ailleurs, il y en a un qui va pas être trop loin, non
3: c'est... Eh, c'est là, c'est là.
2: Ça arrive, hein.
3: Eh ouais, ça arrive.
2: Eh ouais,
3: Eh oui, c'est là.
2: Mon salaud. Mais non, mais il les fait pas.
3: Non,
2: je fais 75 ans, il tient encore le coup. Il se pique, il prend des cachets et tout. Il est magnifique, franchement.
3: Les champignons.
2: Il a même les cheveux qui repoussent.
3: Ouais. Les champignons hallucinogènes, je vous les conseille. Les champignons de Paris.
2: Allez, pour vous dans Backspin, Mylène Farmer qui fait l'actualité pour le mois prochain, mais encore sur les platines de Backspin.

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3: Elle fait partie de nouvelles rubriques depuis l'année dernière, celle-ci, une chanson, une histoire, Thierry.
4: Oui.
3: Quelle est-elle cette semaine?
4: Je vais vous parler de la très belle chanson de David Bowie, China Girl. China Girl est une chanson écrite par David Bowie et Iggy Pop, parue pour la première fois en 1977 sur l'album d'Iggy Pop, The Idiot. En 1982, David Bowie a l'idée de cette chanson après une brève relation avec Quelan Nguyen, d'origine vietnamienne, alors compagne de Jacques Higelin, qui enregistre cet été-là au château d'Hérouville, où travaillent à la même époque David Bowie et Iggy Pop, tous les deux en même temps, mais sur des albums différents. Le dandy britannique flash sur cette charmante vietnamienne et décide de lui écrire une chanson avec l'aide de son pote Iggy Pop, mais le résultat ne satisfait pas trop Bowie, la chanson étant pour lui pas trop à son goût. À l'origine, cette chanson devait s'intituler « Borderline ». De passage à New York, à l'automne 82, David Bowie rencontre un certain Nile Rodgers, auteur-compositeur, bien sûr,
3: j'en et producteur. J'en parle, Nile Rodgers. C'est pas le gars qui joue de la...
4: De la guitare.
3: De la mandoline. Ouais. Ah non, la guitare, pardon.
4: De la guitare.
3: On peut pas tromper, la guitare. Ça décorde quand même.
4: Exactement, c'est le guitariste.
3: C'est pas la même forme.
4: Exactement, c'est le guitariste et producteur du groupe Chic.
3: Ah bah oui, évidemment, ça me revient.
4: Et il le rencontre dans une boîte de nuit de Manhattan. Et ce dernier reste sur...
3: Nile Rodgers dans une boîte de nuit?
4: Ouais. Alors, Nile, il reste sur 6 échecs d'affilée. Il avait fait des titres qui n'ont pas trop marché. Et le lendemain, David Bowie téléphone à Nile. Sauf qu'à chaque fois qu'il appelle, l'employé de maison lui raccroche au nez, croyant à une blague. Une fois le rendez-vous pris, au bout de la 15e appel téléphonique...
3: Allô, Nile? Non, c'est pas là, je suis pas là.
4: C'est ça.
3: Non.
4: Nile Rodgers échange avec David Bowie et accepte de coproduire son futur album. Il décide de l'enregistrer à New York, au studio Power Station, et qui se trouve au studio new-yorkais lors de l'enregistrement.
3: Chez là.
4: Le célèbre guitariste Stevie Ray Vaughan est ami de Nile, qui va lui demander d'être le co-guitariste avec lui sur l'album. La chanson a été reprise par Bowie sur son album Let's Dance en 1983, son plus gros carton.
3: Gros carton. Incroyable.
4: C'est son 15e album studio de David Bowie. Le clip vidéo mettait en scène l'actrice néo-zélandaise Gilling NG et a été conçu comme un plaidoyer contre le racisme. China Girl a été réalisé en 17 jours. Production et mixage compris, le tout sans prise alternative. À chaque fois qu'il faisait une prise, ça marchait, c'était enregistré, c'était plié.
3: C'était dans la boîte.
4: Voilà, ça cartonnait. À sa sortie, ce 45 tours se classe quand même à la deuxième place au Royaume-Uni, derrière l'indétrônable Every Breath You Take des Police.
3: Des Police, ouais.
4: Et à la dixième place aux États-Unis, le titre s'est quand même vendu à 10 millions d'exemplaires. China Girl,
3: c'est qui le chanteur?
4: David Bowie.
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1: À l'honneur cette semaine, Freddie Mercury. Mais pas seulement Freddie Mercury, mais son ex-fiancé. Est-ce que tu te souviens du nom de
2: pas du tout.
1: Non
2: pas du
1: Mary
2: tout.
1: Austin.
2: Mary Austin.
1: Mary Austin a révélé les derniers mots, dernièrement d'ailleurs, qui lui a adressé Freddie Mercury. Près de 35 ans après la disparition de Freddie Mercury, Mary Austin, son ancienne compagne et amie la plus proche, se confie sur leur relation. Elle dévoile notamment les derniers mots que le chanteur de Queen lui a adressés. Retour sur la love story de Freddie Mercury et Mary Austin. Les deux se rencontrent en 1970 et tombent amoureux. Ils vivent ensemble et se fiancent avant de mettre fin à leur relation amoureuse quelques années plus tard, lorsque Freddie Mercury se confie sur son orientation sexuelle, qui remet alors en question leur vie de couple. Leur histoire d'amour prend fin, mais les deux resteront extrêmement proches jusqu'à la disparition du chanteur. On était en novembre 1991. Dans une rare interview accordée au Guardian, Mary Austin revient sur leur histoire, la personnalité de la star de Queen ces dernières années et la place qu'il a continué d'occuper dans sa vie. Elle évoque notamment les derniers instants de l'artiste alors qu'elle lui tient la main. Freddie Mercury, sous morphine, atteint du sida et régulièrement inconscient, se réveille et lui souffle « My old faithful, ma vieille fidèle ». Une relation difficile à résumer pour celle qui fut à tour sa compagne, sa confidente, son assistante et surtout son amie. Interrogée sur les sentiments qu'elle éprouve encore pour lui, Mary Austin répond aujourd'hui « Je pense que je peux dire avec le recul que oui, il est l'amour de ma vie ». Freddie Mercury lui-même avait toujours souligné l'importance de Mary Austin dans sa vie. Dans une interview de 85, il déclarait notamment Freddie « La seule amie que j'ai est Mary ». Et Mary, et je ne veux personne d'autre. À sa disparition, le chanteur lui lègue sa maison londonienne, Garden Lodge, ainsi que 50% de sa fortune et de ses futures royalties. Une preuve supplémentaire du lien indéfectible qui unissait Freddie Mercury et Mary Austin.
2: Belle histoire d'amour.
1: Belle histoire.
2: Ah ouais.
1: Belle histoire.
2: D'amour,
1: surtout,
2: d'amitié, de tout.
1: Surtout
2: quoi.
1: Sur l'ensemble de la carrière de Freddie, avec son changement d'orientation sexuelle.
2: Mais elle est restée son amie pour toujours.
1: Elle est restée dans son cœur et voilà.
2: Très belle histoire.
1: Donc, je tenais à. C'est vrai qu'on parle souvent de Freddie. On l'a vu un petit peu dans l'histoire.
2: Bah, on parle de Queen, on parle
1: dans le film qui est sorti. On la voit d'ailleurs dans le film, mais on n'en parle pas souvent dans les médias.
2: Elle a un très petit rôle, oui. Ouais. Elle n'a pas le rôle prépondérant qu'elle a eu apparemment dans sa carrière, puisque elle a été plein de choses à la fois pour Freddie.
1: Allez, un petit Frédéric. Frédéric Mercury. Ça sonne moins que Freddie Mercury.
2: Freddie Mercury.
1: Freddie Mercury et les Queen tout de suite dans Backspin pour vous.

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0: bien les amis, merci d'avoir rejoint Backspin cette semaine. On vous propose bien évidemment de nous retrouver la semaine prochaine avec Paul Sanders qui sera notre invité pour ce nouvel épisode. Portez-vous bien, que la force soit avec vous, prenez soin de vous et de vos proches. Et puis bien sûr, suivez-nous sur les réseaux sociaux. Cristobal Backspin, ça se passe sur Insta, sur Facebook et sur TikTok, mais également sur les réseaux sociaux de votre radio. Thierry, qu'est-ce qu'on fait ?
1: Des bisous, bisous.
0: On fait la bisous, bisous. Bisous, bisous, bisous, bisous. Allez, on se quitte avec Dan Hartman, Relight My Fire. Une version, bien sûr, backspinienne. Que l'on doit à un remixeur italien, Dario. Qui se nomme Dario Caminita. Allez, Dario, ciao, ciao.

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0: La météo pour ce lundi 28 septembre, le temps change enfin sur la France avec des chances de pluie ou d'averse pour une large moitié ouest du pays. Des orages pourraient même circuler du sud-ouest aux régions du centre. Les régions situées entre le Grand Est, les Alpes, PACA et la Corse resteront à l'écart des précipitations. Les températures pour ce lundi matin, 13 degrés pour Brest, 16 à Cherbourg et Lille, 16 également pour Strasbourg, 17 à Paris, 18 à Lyon, Bordeaux et Biarritz, 19 degrés pour Toulouse et 20 degrés pour Bastia. Et pour ce lundi après-midi, 19 degrés sur la Normandie, 20 sur la Bretagne, 24 degrés sur les Hauts-de-France, 25 en Ile-de-France, jusqu'à 29 degrés sur l'Alsace et la vallée du Rhône, 29 également sur l'Occitanie et la Nouvelle-Aquitaine.
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Et voici de nouveau reparti une nouvelle série de MaxiTube. Oui, je dis nouvelle série parce que pendant 2 heures, je vous informe que, bah, de toute façon, ça vous le savez, mais qu'il y aura plein d'excellentes et de bonnes musiques. Et que des maxi, ah oui, que des maxi, histoire de vous faire danser encore. Ne vous inquiétez pas, je vous l'ai déjà dit, de temps en temps, on retrouvera aussi quelques remixes, hein, mais ça, ce sera dans le courant des semaines à suivre. En attendant, Rick Astley nous arrive tout de suite et moi je vous souhaite le meilleur de la musique sur votre radio dans votre émission MaxiTube.

À l'instant, c'était Lio avec les brunes ne comptent pas pour des prunes. Excellent, je dis bien, longue version, hein. Ah bah tiens, écoutez, ici on ne vous propose que et pratiquement des longues versions pour ces 2 heures de super musique ensemble que nous passons.

qui ne connaissait pas et qui ne connaît pas cette chevauchée du Capitaine Flamme sur cet air que l'on danse et que l'on continue à danser en soirée, chez vous à la maison, entre amis. Ben oui, c'est vrai que ce n'est pas un titre oublié finalement, c'est un titre qui met plein d'ambiance. Voici tout de suite le groupe Lime avec ce titre qui en a fait danser plus d'un dans les années 80, Your Love.

Tandis que nous allons déjà les rejoindre dans notre deuxième heure musicale. Que ça passe vite! C'est vrai que MaxiTube, quand on écoute comme ça les Maxi, les versions longues, on ne voit vraiment pas le temps passer. Et vous vous dites, mais c'est vrai que ça me rappelle pas mal de bonnes choses, ça. Même celles et ceux qui n'ont pas connu les années 80, eh bien, de temps en temps, on m'envoie un petit message et me disent, mais qu'est-ce que c'est de la bonne musique? Bah écoutez, on est là ici pour vous faire plaisir déjà et pour vous mettre en forme grâce à MaxiTube.

L'équipe Krell and the Coconuts avec Stool Bijan. Ça aussi, hein, dans les années 80, ça avait eu son succès. Fantasy. Eh bien, c'est tout de suite. C'est le groupe Earth, Wind & Fire. Nous entrons déjà dans notre deuxième heure musicale, dans notre dernière ligne droite en ce qui concerne MaxiTube.

Elle faisait partie aussi de ces quelques maxi-tubes sur lesquels vous dansez et sur lesquels vous aimez vous retrouver. C'était bien sûr Madame Kelly Minogue.

Eh bien voilà, il est déjà l'heure pour nous de se quitter. Mais on se retrouve avec grand plaisir la semaine prochaine, toujours, même heure, même endroit. MaxiTube, ne s'efface pas, mais revient de plus belle, avec toujours autant de musique que vous attendez. Allez, on se dit à la semaine prochaine, et puis si vous voulez m'écrire pour entendre, pourquoi pas, un petit maxi, si c'est dans mes possibilités, ou juste un titre des années 80, c'est très simple. contact.generationtube@gmail.com contact.generationtube@gmail.com À la semaine prochaine.

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1: Salut l'équipe, c'est Gabi, G-A-B-Y, pour une nouvelle édition de la Dimension 789. Je suis ravi une fois de plus de vous retrouver pour partager avec vous le meilleur de la musique de ces 40 dernières années et vous faire bien sûr découvrir au passage tout un tas de titres, sans oublier, comme je le dis à chaque fois, l'OVNI musical de la semaine dans 30 minutes. Alors on a pas mal de mégamix, on aime bien vous faire découvrir des titres qui sont, certains appellent ça les mashups, hein, depuis quelques années maintenant, depuis une dizaine d'années on utilise aussi le mot mashup. Nous on va utiliser encore, on va être old school, hein, on va utiliser le mot le mégamix, mais voilà, mais il n'y a pas que ça dans cette édition, puisqu'on navigue vraiment dans toutes ces années et on a vraiment plaisir à partager toutes ces musiques avec vous. La Dimension 789 avec Gabi, on

0: Les amis, vous le savez, toutes les semaines, c'est l'OFNI musical que nous partageons avec vous. Alors c'est quoi un OFNI musical? Je le dis à chaque fois, ça peut être un titre qui sort un peu des clous, quelque chose qu'on va pas forcément apprécier parce qu'on a écouté peut-être trop de fois, j'en sais rien. Et on a aussi beaucoup de mégamix parce qu'il y a plein de gens qui font des titres super sympas. L'OFNI musical, c'est toujours à 30 minutes de cette émission et c'est maintenant.
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0: La dimension 789, c'est bientôt l'heure de se quitter. Rassurez-vous, c'est pas la dernière émission, mais en tout cas, c'est la fin de cette édition. 60 minutes, on a navigué dans toutes ces dernières années. On aime bien vous rappeler un petit peu les bons souvenirs. Je pense que pour certains d'entre vous, effectivement, les souvenirs parfois ressurgissent quand on entend certains titres. Et puis, on aime bien aussi se faire un grand plaisir de vous faire découvrir. Ouais, j'hésite pas là. Hein. Je dis juste que ouais, il y a des versions, des fois vous êtes en train de vous dire mais c'est quoi ce truc? C'est quoi cette version? Pourquoi ça dure si longtemps? Bah c'était un petit peu comme ça à l'époque. On n'a pas envie de tronquer, on a envie de vous donner du vrai, c'est ça l'émission, c'est la bonne humeur. Et j'espère qu'on arrive à vous la transmettre. En tout cas, je vous dis à très bientôt. JABY pour Gabi, votre animateur. La dimension 789, c'est presque terminé. Je vous dis à bientôt. Salut!
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4: Hello tout le monde, je m'appelle Tim. Quel bonheur de vous retrouver comme chaque semaine pour la DMO Selection, où je vous présente toutes les semaines des titres essentiellement techno-mélodiques, voire même d'autres styles. Alors cette semaine, c'est un autre style, puisque je vais vous présenter exceptionnellement de la tech house. Oh là, ça change un peu, ça fait du bien de changer un petit peu. Hein. Dans la première heure, je vous mixe Illusionize avec Zark pour Celebration.

Tito Beto, du Tony Dark Eyes avec Dirty Dancing, du Snooko avec Places, du Sierrite avec AL pour So Good ou encore Salt and Pepper pour Push It remixé par Delato et NXSTY, profitez un maximum. La TMO sélection, ça démarre maintenant.

À l'instant, Salt N Peppa pour Fushit remixé par Delato et NXSA Y. Et juste avant, Sapien avec Aviv Sab pour Deep House Pumpin'. Dans la deuxième partie de l'émission, Tuliano avec Take You Home, du Ramon Bedoya avec The Connect pour Cigarette, du Joshua avec If It's Real, du Jemback avec Landslide. Vous avez compris, on est au mode Take House cette semaine, émission voilà, un petit peu spéciale pour changer un petit peu. C'est la TMO Sélection durant une demi-heure.

We Do It et Carl Cox, Alan Fitzpatrick et Alex Kulrose pour Burn Tonight qui clôturera l'émission. Merci à tous de votre suivi et de votre fidélité. Je vous retrouve la semaine prochaine, même heure, même endroit pour cette fois-ci la techno, tiens, pourquoi pas. En tout cas, profitez un maximum, vivez musique et surtout vivez bien. Sachez en tout cas que depuis la première, tout est disponible en podcast de manière totalement gratuite et en illimité sur votre plateforme de podcast préférée. Je vous dis à la semaine prochaine tout le monde. Bye bye.